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0: 8h29 sur Oxygène FM, l'heure de la matinale qui commence.
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0: Et bonjour à toutes et à tous, bienvenue dans votre matinale. Nous sommes ensemble pour commencer cette journée du bon pied avec, comme chaque matin, un tour d'horizon de l'actualité près de chez nous et de ce qui fait vivre notre territoire. Au programme aujourd'hui dans le journal d'actualité locale, on parlera du mouvement de grève dans les laboratoires Serballiance à Pamiers avec des salariés qui alertent sur leurs conditions de travail et le manque de reconnaissance dans le secteur de la biologie médicale. Nous reviendrons aussi sur la projection du documentaire intitulé « Rural au cinéma de Foix », un film qui met en lumière les réalités du monde agricole et les défis auxquels font face les campagnes françaises. Et puis, on fera un point emploi avec les chiffres dévoilés par France Travail à Mazères. Plusieurs milliers de projets d'embauche sont annoncés cette année en Ariège, même si certains secteurs peinent

encore à recruter. L'invité du jour, ce sera l'équipe d'Emmaüs que l'on avait reçue récemment pour nous parler de l'Assemblée mondiale qui s'était tenue du 13 au 17 avril. Cette fois-ci, on les reçoit pour un tout autre sujet, un défilé vintage qui se tiendra le 20 juin. Ils seront autour de 9h dans le studio pour nous en parler. Mais avant cela, on fera évidemment le point météo avec Morganietto. Mais on commence en musique avec le groupe MGT et le titre Don't Let Me Go.

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1: Ce titre, Don't Let Me Go de Machine Gun Kelly, sorti le 21 février 2024, déjà. Sans plus tarder, on passe tout de suite au point météo avec Morgan Nieto.
2: Bonjour à tous, voici votre rendez-vous météo local dans votre radio locale Oxygène FM. En ce jeudi 7 mai 2026, c'est une journée qui commence avec un temps sec et qui devrait laisser place cet après-midi une nouvelle fois aux averses sur nos massifs. Ces dernières pourraient toucher la plaine en fin de journée. Le vent, lui, reste calme et sera variable autour de 10 à 20 km/h en rafale. Les températures seront en légère hausse comparées à hier avec des valeurs comprises entre 18 à 20 degrés, 20 degrés à Haute-Rive, Saverdin et Mirepoix, 19 degrés à Pamiers et 18 degrés à Foix. Pour la suite, pour notre long week-end du 8 mai, le temps ne devrait pas trop changer avec toujours un temps calme le matin, puis des averses localement orageuses en fin de journée, surtout vers nos massifs. Pour suivre l'actu météo du moment, rendez-vous sur la page Facebook Météo 09. Je vous souhaite une belle journée et un bon week-end du 8 mai à l'écoute d'Oxygène FM. C'était Morgan Nieto de Météo 09.
1: Et merci Morgan Nieto pour ce point météo. Tout de suite, votre journal d'actualité locale.
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1: Et on commence ce journal à Pamiers où la colère gronde dans les laboratoires d'analyse médicale. Ce lundi 4 mai, les salariés du groupe Serballiance se sont mobilisés dans le cadre d'un mouvement national pour dénoncer les conditions de travail qu'ils jugent de plus en plus difficiles. Dès l'aube, devant le site technique de la route de Saint-Jean-du-Falga, techniciens, secrétaires, infirmières ou encore coursiers ont affiché le même mot d'ordre pour nos salaires. Les syndicats dénoncent une activité toujours plus intense, des effectifs insuffisants et des départs à la retraite qui ne seraient pas remplacés. Résultat, selon eux, un travail à flux tendu, une pression constante et des délais qui peuvent s'allonger pour les patients. Les grévistes réclament notamment une revalorisation salariale et une amélioration des conditions de travail. Ils alertent aussi sur la concentration croissante du secteur de la biologie médicale, dominée aujourd'hui par quelques grands groupes privés. Une évolution qui, selon les représentants du personnel, éloigne progressivement les décisions du terrain et fragilise les structures locales. Malgré le mouvement, certains salariés ont été réquisitionnés afin d'assurer la continuité des analyses sur les plateaux techniques de Foix et de Pamiers à la demande des autorités sanitaires. Une décision contestée par les grévistes qui estiment que seules les urgences auraient dû être maintenues. Au-delà du conflit social, cette mobilisation met aussi en lumière les tensions d'un secteur devenu indispensable au quotidien. Derrière chaque prise de sang ou chaque analyse, ce sont des professionnels qui disent aujourd'hui vouloir retrouver du temps, des moyens et de la reconnaissance. Dans le reste de l'actualité locale, à Mazères, France Travail Ariège a présenté le 21 avril dernier son enquête annuelle sur les besoins en main-d'œuvre pour 2026. Un rendez-vous organisé dans les locaux de l'entreprise pyrotechnique Étienne Lacroix Artifice, symbole d'un secteur industriel qui continue de recruter dans le département. Et le bilan se veut plutôt encourageant. 5770 projets d'embauche sont annoncés en Ariège cette année. Un chiffre en hausse qui marque, selon France Travail, un retour à des niveaux comparables à ceux d'avant la crise sanitaire. Dans le détail, les secteurs de la santé et du social restent les plus demandeurs. Aides-soignants, auxiliaires de vie, infirmiers ou encore professionnels de l'action sociale figurent parmi les métiers les plus recherchés. Mais l'industrie conserve aussi un rôle moteur, notamment autour du bassin de Mazères. Pamiers. L'entreprise Étienne Lacroix, qui accueillait cette présentation, prévoit à elle seule une cinquantaine d'embauches en 2026 entre CDI et contrats saisonniers, une illustration des besoins persistants des entreprises locales malgré un contexte économique plus prudent au niveau national, car à l'échelle française, les intentions de recrutement sont plutôt en recul. Cette année, France Travail observe une baisse globale des projets d'embauche avec davantage de contrats courts et des entreprises qui restent prudentes face au ralentissement économique. Donc, autre enseignement en Ariège, les difficultés de recrutement demeurent cependant importantes. Certains métiers peinent toujours à attirer des candidats, notamment dans le soin, l'aide à domicile ou certains postes techniques industriels. Pour tenter d'y répondre, France Travail, la mission locale Cap Emploi et la Chambre de commerce ont signé à Mazères une convention de partenariat destinée à simplifier les recrutements et d'accompagner davantage les entreprises locales. Et enfin, pour terminer ce journal, à Foix, le monde rural s'est invité sur grand écran ce mardi 5 mai avec la projection du documentaire intitulé « Rural » au cinéma Le Rex, un film signé par le réalisateur Édouard Bergeon, déjà connu pour son film qui s'intitulait « Au nom de la terre » et qui poursuit ici son immersion dans la réalité agricole française. Le documentaire suit notamment Jérôme Bail, éleveur de Basse-Ariège situé à Montesquieu-Volvestre, devenu une figure nationale du monde agricole lors des mobilisations paysannes. À travers son quotidien, le film dresse le portrait d'une ruralité souvent méconnue, celle des exploitations familiales, des difficultés économiques, mais aussi de la solidarité et de la transmission entre générations. Projeté mardi soir à 20h30 à Foix, le film s'inscrit dans une tournée nationale qui accompagne sa sortie en salle depuis mars dernier. Entre témoignages social et regards humains, Rural cherche à dépasser les clichés autour du monde agricole pour montrer une campagne moderne, attachée à ses valeurs mais confrontée à de nombreuses fragilités. C'est terminé pour ce journal d'actualité locale. Merci à vous de l'avoir suivi. Tout de suite, Forget Him de Joss Conway.

Le titre cryogène de Muse sur Oxygène FM, il est 8h49 et alors pour rester dans la thématique du rock, ce week-end à Carbonne, il y a un festival, un grand festival qui s'intitule Le Bruit du Chicken Festival et c'est sur une programmation très rock, rock électro. Vous aurez d'ailleurs des groupes comme Dab Rosen, Partenay donc Partenno, c'est un trio électro-rock aux influences allant de The Cure à Muse en passant par Depeche Mode. Vous avez également Dap Roser, c'est du rap groovy et décontracté au talent émergent de la scène sétoise. Pour en citer encore quelques-uns, Micos of You, fusion punk californien avec des musiques traditionnelles marocaines et hip-hop, ou encore DJ Mekuyensky, c'est de la trance progressive et scratch performance avec une énergie forte et audacieuse. 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On va bientôt recevoir les invités du jour, on va parler mode avec l'équipe de l'Emmaüs de Pamiers qui organise un défilé vintage le 20 juin prochain, ils seront tout bientôt dans le studio. En attendant, on poursuit en musique avec Eternal Life de Jeff Buckley.

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0: 9h03 sur Oxygène FM et ce matin, on prend un petit détour par la mode, mais une mode qui a du sens. Le samedi 20 juin, l'équipe d'Emmaüs Pamiers organise un défilé vintage, l'occasion de remettre au goût du jour des pièces uniques, de parler seconde main, créativité et solidarité. Derrière les vêtements, il y a aussi des valeurs, du réemploi et toute une équipe mobilisée pour faire vivre ce rendez-vous. Et pour nous en parler, nous sommes avec l'équipe d'Emmaüs que nous avions reçue récemment. Pour maintenant, on ne se quitte plus pour parler d'un autre sujet de l'Assemblée mondiale. Et aujourd'hui, eh bien, on parle de ce rendez-vous, du défilé vintage. Et nous sommes avec Fabien, responsable de la structure. Bonjour à toi.
1: Bonjour à toi.
0: Et Laure, alors toi, tu prends le relais de Max, donc, que l'on avait reçu en service civique.
2: Bonjour.
0: Alors donc, cette année, c'est la troisième édition de ce concept, donc de festival vintage d'Emmaüs. Comment il est né cette idée ?
1: Alors bon, déjà, c'est pas tout à fait un festival vintage, c'est notre défilé de mode. Alors il est né d'une rencontre avec Camara qui était un demandeur d'asile, qui est arrivé comme bénévole chez nous en 2025. Donc il m'a dit, je sais coudre, donc est-ce que tu aurais pas une machine à coudre à me prêter ? Bon, on lui a filé la machine à coudre, et il a commencé à coudre un vêtement, deux vêtements. Puis un jour, on a eu la visite du précédent préfet, qui était venu visiter la communauté, et Camara a fait la surprise de proposer, d'offrir un vêtement africain au préfet, qui a enlevé son costume, enfilé le vêtement africain, il a pris un selfie avec Camara. Et puis, du coup, devant ce succès, devant quand même les grandes compétences de Camara, on s'est dit, on va peut-être essayer de créer un événement autour de toi, puisque Camara était quand même un ciseau d'or dans son pays, en Guinée, donc il avait vraiment des compétences solides. Donc on en a parlé à d'autres bénévoles et compagnons d'Emmaüs, on en a parlé à la mairie de Pamiers, pour nous mettre en contact avec des couturiers professionnels installés en ville. Et on a créé le premier événement, le premier défilé en 2024. Donc là, c'était un peu la grande aventure. On avait mis au début une dizaine de chaises pour l'événement. Et puis, toutes les 10 minutes, il fallait rajouter 10 chaises, 20 chaises. Et puis finalement, on a rempli notre salle de vente des vêtements. Il y avait à peu près 150 personnes. Et les gens, on se serait cru vraiment au défilé de Vogue.
0: voilà. Donc, c'est génial.
1: Ah oui, alors la première édition, il y avait quand même déjà une dizaine de créateurs, 120 modèles présentés, et puis des mannequins qui allaient de 4 ans à 80 ans, qui ont vraiment joué le jeu. Et on était accompagnés par une équipe de jeunes stagiaires d'une école qui s'appelle LIF Europe à Angers, une école de conduite de projets humanitaires. Donc c'était 5 filles qui nous avaient vraiment aidé à construire l'événement. Donc elles ont participé pendant 2 ans. Et voilà, donc c'était vraiment une première grande réussite. On s'est dit, on ne peut plus arrêter sur cet envol. Et la deuxième année, donc a suivi donc l'an passé, et on a voulu s'ouvrir à une créatrice. J'avais découvert son travail sur la Dépêche le matin. Donc Véronique Mani, qui a pas longtemps d'ailleurs a réalisé un joli défilé au Carmel de Pamiers. Alors Véronique, elle crée des œuvres de haute couture à partir de déchets de récupération. Voilà. Elle est installée dans le Couserans et c'est vraiment des œuvres magnifiques avec un univers musical incroyable. Et voilà, donc elle nous a accompagnés l'an dernier. Donc elle a réalisé la deuxième partie de notre défilé. Elle nous a apporté un certain professionnalisme. On a vu la présence aussi d'avoir un Miss Ariège, Miss Midi-Pyrénées, Léa Chabrel sur la proposition du comité Miss Ariège qui était présent à côté de nous, qui a défilé, qui a vraiment joué les jeux. Et donc ça a été vraiment une merveilleuse deuxième édition. Donc bon, dans ma vie de responsable, c'est vraiment les meilleurs moments pratiquement que j'ai passé. Et là, on s'est dit, on va repartir avec cette troisième année.
0: Voilà. Alors c'est incroyable. Alors concrètement, ça veut dire que vous proposez à des stylistes, à des couturiers qui travaillent la seconde main de venir et de concevoir complètement une collection finalement. C'est pas du tout des vêtements qu'on retrouve habituellement, comme dans des Emmaüs, des boutiques vintage ou autres. Là, c'est vraiment complètement une collection qui est créée pour l'occasion.
1: Exactement. Donc les couturiers travaillent d'une année sur l'autre. Ils commençaient. Hein. Donc là, il y a Camara tous les jeudis, il a sa machine à coudre. Emmaüs France lui a offert deux magnifiques machines à coudre toutes neuves, une surjeteuse et une machine professionnelle. Et puis on a donc une bénévole aussi à Emmaüs Saint-Giron, d'autres bénévoles de Pamiers, et puis les autres couturières, effectivement, qui se préparent à cet événement. Donc certaines sont installées à Pamiers, Foix, et on met à disposition finalement leur collection pour cet événement. Voilà.
0: Et au niveau de la matière première, est-ce que vous permettez de fournir une partie de la matière ?
1: Tout à fait. Ouais, là, vraiment, c'est le but du jeu. La première année, on a vu une robe de mariée qui avait été détournée, donc déconstruite pour être transformée. Il y en a certains qui fallait juste chercher le tissu ou des morceaux de vêtements, un morceau de jean, un morceau de une cravate, etc. Et puis qui recréent quelque chose à partir de ça.
0: Et combien de stylistes sont prévus ? Enfin, je veux dire, chaque année, c'est un styliste ou il y a plusieurs selon...
1: Alors il y a 4 donc d'Emmaüs donc directement plus après 6 ou 7 qui sont installés sur Pamiers, Foix et autres. Voilà, mais là donc du coup il y a Laure aussi qui a la liste
0: et
1: voilà.
0: Et alors du coup cette année c'est une toute nouvelle édition. Qu'est-ce qu'on va retrouver concrètement? Combien de stylistes sont prévus? Qui sont ces stylistes qui sont prévus d'ailleurs?
2: Alors on a prévu 9 stylistes. Donc Ivana Bort qui fait des vêtements à base de déchets. Léa et Léo Création, Saperlipopentenko, Agnès Antica, Couture, et on va prévoir d'autres stylistes qui on est en contact avec eux.
1: Oui, il y a Verte Aiguille aussi qui est installée à Haute-Rive, il y a Alain aussi qui a un univers, c'est du gothique punk, je crois, comme ça, c'est vraiment un truc qui est unique, et voilà, donc ils nous rejoignent pour l'aventure. Voilà.
0: Et alors comment vous choisissez ces artistes, ces couturiers, ces stylistes chaque année?
1: Alors, il y en a qui ont déjà participé à l'édition passée, donc on leur propose d'être avec nous, comme ça, ça fait aussi une continuité, et eux aussi, ben, ça n'a pas bien. La première année, pour eux, c'est souvent un galop d'essai, ils imaginent même pas que ça peut se passer comme ça, donc au début, ils sont un peu timides, mais là, du coup, certains ont décidé de revenir cette année avec encore plus d'enthousiasme. Ensuite, on a eu des articles qui sont passés dans la dépêche, du coup, il y a des gens qui nous ont rejoints, notamment même aussi des mannequins qui se proposent. Là, on a une mannequin professionnelle de Toulouse, ben, suite au poste sur Facebook qui nous a dit mais j'aimerais bien bénévolement participer à cet événement, donc on a vu son Facebook magnifique et elle nous rejoindra, donc ça va aussi nous mettre un peu de pression parce qu'il faudra être à la hauteur. Voilà, donc on est encore ouvert à d'autres propositions, et si d'autres créateurs, créatrices veulent participer à cet événement. C'est encore possible, oui. Donc on a une première répétition avec les premiers essayages le 29 mai prochain. Voilà. Et donc du coup, là, il y aura une petite soirée qui se fera à partir de 18h au Bric-à-Brac avec tous les bénévoles et puis les mannequins. Mais c'est encore ouvert et c'est le travail de nos services civiques de faire la com pour toucher du monde, d'accord, hein.
0: Voilà. Et oui, c'est vrai que vous, les jeunes, vous arrivez peut-être mieux à toucher à cette partie-là. Mais alors, par rapport au travail réalisé, on est tout ce qu'on va découvrir le 20 juin, c'est quand même un travail de longue haleine. Vous vous y prenez combien de temps à l'avance ?
1: Alors la Camara, lui, ça fait déjà depuis janvier qu'il coud, hein, donc qu'il s'installe tous les jeudis. Il arrête son boulot parce que chez nous c'est le vendeur de vaisselle à l'extérieur à Emmaüs, hein, donc là, tous les jeudis, toute la journée il fait ça, même parfois il prend du boulot chez lui. Les autres c'est pareil, donc c'est un minimum quand même 6 mois de travail pour préparer tout ça.
0: Hein. Et est-ce que, juste par rapport à l'appel de couturier potentiel et styliste, est-ce qu'il faut avoir un ancrage en Occitanie, en Ariège, ou pas forcément?
1: Alors, on essaie quand même de mettre en lumière tout ce qui se fait en Ariège, mais bon, on est aussi ouvert si d'autres personnes sur Toulouse, ou ailleurs dans l'Aude et autres, ont quelque chose à nous amener, on est toujours preneur de nouveaux univers, de nouvelles ambiances. Mais le fil conducteur, c'est quand même l'interculturalité et la récupération, l'upcycling, ouais, donc vraiment partir d'une matière existante, pas partir du neuf, etc. C'est vraiment donner une deuxième vie aux objets, aux vêtements, pour justement lancer un message face à la fast fashion qui nous envahit.
0: Est-ce que ça se termine forcément à chaque fois, comme dans les défilés, on va dire, un peu plus classiques, avec la robe de mariée à la fin,
1: oui,
0: comme vous l'avez dit, qui est un peu détournée
1: Toujours. L'an dernier, c'est Véronique Mani qui avait vraiment imaginé une robe à partir de déchets de récupération. Hein, donc il y avait le couple qui était sur le tapis rouge pour terminer le show. Donc il faut savoir que pour cette journée, donc il y a toute une organisation. L'an dernier, elle était venue avec son accessoiriste, son décorateur. Donc on avait vidé la salle des meubles et puis installé toute une scène, le tapis rouge, un décor, la sono, l'éclairage, tout ça. Donc tout ça s'est fait avec des moyens du bord. Mais pour arriver quand même à des conditions réelles de défiler.
0: Voilà. Et alors, cette année, est-ce que vous auriez, on peut avoir un petit avant-goût de ce qu'on va pouvoir retrouver? Est-ce qu'il y aura différents styles d'époque mis en avant, ou vraiment ça dépend?
1: Oui, alors il y a effectivement, chaque créatrice a un petit peu son univers. Il y en a certaines qui, je ne peux pas parler à leur place parce qu'elles le feraient beaucoup mieux que moi, mais vraiment qui déconstruisent complètement leurs vêtements pour vraiment créer quelque chose de complètement nouveau. Et puis d'autres qui sont dans un univers un petit peu plus festif ou même japonisant. Voilà, donc il y a un petit peu tout ceci qui se retrouve. On a des créatrices du Sri Lanka, d'Afrique, et donc il y a vraiment tous ces univers qui se mélangent.
0: Un magnifique mélange, du coup. Alors, qui va participer au défilé en tant que mannequin ? Est-ce que ce sont des bénévoles, des habitués d'Emmaüs ? Est-ce qu'il faut s'inscrire pour ça ?
2: Alors, c'est des bénévoles ou des personnes qui ont juste envie, qui viennent nous voir. Des fois, il y a des clients, et toutes les personnes qui veulent défiler, ils défilent. On n'a pas de personne précise, c'est surtout, enfin, il y a des bénévoles, il y a des clients, il y a des anciennes, il y a des, par exemple, il y a des services civiques aussi qui vont défiler, il y a de tout, de tout âge.
0: Et vous recherchez des mannequins en ce moment, par exemple, ou pas du tout ?
2: Oui.
0: D'accord, donc des mannequins qui doivent plutôt assez vite se présenter, parce que j'imagine que les tenues s'adaptent tout de suite au mannequin qui va porter sur le podium le vêtement.
1: Voilà, donc il faut être effectivement disponible le vendredi 29 mai au soir à partir de 18h pour qu'il puisse y avoir déjà les premiers essayages. Comme ça laissera pratiquement trois semaines aux couturières pour faire des retouches, et puis qu'on sache exactement qui sera présent aussi le 20. Deux jours avant le 20 aussi, il y a des répétitions, et puis surtout la veille et puis le matin même. Voilà, effectivement, on gère le timing, la synchronisation avec les bandes de son, etc., etc. Donc, et puis comment apprendre à déambuler sur un tapis rouge, c'est pas donné à tout le monde, même si on se prend pas trop la tête. Le but, c'est vraiment d'être à l'aise. Et comme je vous dis, il y a du petit marmot de 4 ans qui vient et qui lui est tout à fait à l'aise, jusqu'à la personne âgée de 82-83 ans qui se fait plaisir.
0: Ah, donc il y aura des mannequins autant enfants qu'adultes, oui. Qu'âgés. Ah oui, donc oui. Ça, c'est, par contre, c'est très innovant. Hein. Oui. C'est des choses qu'on voit pas sur les podiums.
1: Ah oui, vraiment.
0: Ah, où j'ai le défilé Jacquemus, il me semble pas.
1: Ah non. C'est pour ça, c'est à la fois, on essaie de donner vraiment des conditions pratiquement professionnelles, parce qu'il y a de la qualité, mais tout en permettant à chacun de prendre du plaisir, et puis surtout à se projeter. La mamie qui vient acheter les vêtements tous les jours à Emmaüs, qui a envie de voir un petit peu ce que c'est que l'univers de la mode, ce jour-là, elle est dans le public, elle regarde comment ça se passe, et puis il y en a même certaines qui ont vu une de nos compagnes faire du crochet et créer sa première tenue, une mamie qui lui a dit: est-ce que moi aussi je peux défiler ce jour-là? Voilà. Donc du coup, on a dit à la mamie: allez, viens avec nous.
0: Magnifique. Voilà. Et alors, les vêtements qui vont donc défiler sur le podium, est-ce qu'ils sont, ils seront accessibles à la vente?
1: Oui, tout à fait. Oui.
0: Ce sera possible de les acheter?
1: Absolument. Donc, il y aura les contacts avec les différentes créatrices professionnelles, donc qui donneront aussi leur contact pour leur boutique et qui pourra mettre à la vente ce jour-là. Et puis nous aussi, nos compagnons et bénévoles vont essayer de créer une sorte de boutique éphémère pour que les vêtements soient achetables.
0: Voilà. Et alors, en ce qui concerne les tarifs, les prix des vêtements, ça va de quel ordre de prix à peu près?
1: Tout est abordable. Alors, je ne m'avancerai pas sur les prix des créatrices professionnelles, parce que je ne connais pas leurs tarifs, mais bon, c'est quand même toujours très abordable. Et puis nous, chez les compagnons d'Emmaüs, ça va de 10 euros à 50 euros. Voilà.
0: Vous trouvez qu'en ce moment, il y a un vrai retour au vintage? C'est quelque chose que vous vivez aussi à Emmaüs? C'est quelque chose qui se fait de plus en plus, j'ai l'impression?
1: Alors nous, au niveau des communautés Emmaüs, il y en a certaines effectivement qui ont axé leur espace de vente sur le vintage, avec vraiment, ils mettent de côté les plus beaux articles et puis font des ventes à thème. Mais après, ouais, c'est vrai que le fait de donner une deuxième vie à des vêtements, même chez les personnes qui sont pas douées en couture, c'est vraiment quelque chose qui devient à la mode, et beaucoup de jeunes se servent chez nous. Enfin, toi, tu peux peut-être en témoigner, alors, parce que c'est un petit peu ton
0: mieux. Oui, cette envie de rechercher des pièces uniques que personne ne retrouve ailleurs, finalement, c'est un petit peu une nouvelle ère qui s'ouvre.
2: Oui, il y a beaucoup de personnes qui cherchent justement le vintage, ou tout simplement éviter de faire la fast fashion, donc qui veut récupérer,
0: oui, pour des
2: les
0: idées,
2: anciens vêtements, pas par rapport au prix, mais surtout par rapport à éviter de faire polluer, faire des déchets.
0: Oui, des idéologies écologiques finalement, et de plus en plus. Et heureusement, on a besoin de ce type de positionnement. En ce qui concerne le public, combien de personnes sont attendues cette année ?
1: Alors chaque année, c'est à peu près 150 personnes qui assistent au défilé. Donc on y essaie d'y mettre toujours de l'ambiance. Hein. Il y a des groupes de musique qui viennent aussi, surtout que ce sera la veille de la fête de la musique. Donc d'ailleurs, si certains musiciens ont envie d'avoir une tribune et puis de se donner bénévolement pour animer cette journée, c'est possible. Hein. Donc il suffit qu'ils se manifestent auprès des Maüs. Après, on fait aussi des grillades, etc. Le but, c'est que ce soit très, très festif à la fois avant et puis après le défilé. Et on espère avoir encore plus de monde cette année.
0: Oui, donc en fait, c'est une journée complète le 20 juin où il y aura des animations sur place qui sont comprises, voilà, des concerts. Mmh. Qu'est-ce qui va se passer ? Quels vont être les temps forts de la journée ? À quelle heure se tiendra le défilé ?
2: Alors, le défilé se tiendra à 15h, de 15h à 16h30. Et après le défilé, il y aura du coup la vente des créations. Et de midi à 15h, il y a grillade, buvette, de la musique aussi.
0: Avec des groupes que vous recherchez, vous faites également un appel pour des groupes locaux ou pas forcément, qui vont jusqu'à d'Occitanie?
1: Oui, mais l'an dernier, on avait fait venir un groupe sénégalais qui avait vraiment mis le feu à la scène. Donc là, des groupes de toute culture peuvent se manifester à nous. On a commencé à faire quelques recherches en musique africaine ou sud-américaine et autres. Vraiment, le but, c'est aussi d'illustrer l'interculturalité de notre univers. Quoi.
0: Magnifique. Alors, comment on fait pour s'inscrire, pour participer à cette journée? Est-ce qu'il y a besoin de s'inscrire ou on peut venir? Ça va être un espace libre d'accès.
1: Alors pour le public, n'importe qui peut venir comme tous les jours à Emmaüs. Hein, donc après, par contre, pour ceux qui veulent proposer leur aide, soit en termes de création, de mannequinat ou de déco même aussi, parce qu'on va refaire une déco complète du magasin s'il y en a qui ont des idées, parce qu'effectivement, on leur laisse le magasin et puis ils peuvent créer quelque chose. Donc le jeudi, c'est un jour où on n'a pas de vente. Donc si certains ont des idées qu'ils veulent mettre en pratique en conditions réelles, c'est tout à fait possible de venir vers nous. Ouais, donc c'est vraiment c'est ouvert. Voilà.
0: Et alors pour imaginer, c'est combien de personnes, pour créer un événement comme ça, c'est combien de personnes qui sont mobilisées ?
1: Alors déjà avec tous les mannequins, c'est facilement, il y a déjà une trentaine de mannequins, les créateurs c'est une douzaine de plus, puis après tous les compagnons qui préparent les espaces, etc. Moi, c'est un boulot pour 60-70 personnes quand même.
0: Ah oui, c'est énorme. Ouais. Et donc aujourd'hui vous recherchez encore des bénévoles pour des coups de main, peut-être pour aider, porter.
1: À partir du jeudi 18, ouais. Et puis aussi rappeler que si on fait ça, c'est qu'on reçoit encore des dons, hein, mais que malheureusement les dons diminuent depuis plusieurs années. Dans nos communautés, que ce soit chez nous ou d'autres endroits, on observe à la fois une baisse de la quantité, une baisse de la qualité. Alors c'est vrai que par les temps qui courent avec la crise, les gens ont souvent besoin de vendre avant de pouvoir donner, donc on le comprend tout à fait. N'hésitez quand même pas à faire appel à nous, parce que c'est comme ça qu'on peut continuer à mener les actions de solidarité, d'animer le territoire. Voilà, donc sans ces dons-là, on n'existe plus, sachant qu'on ne reçoit aucune subvention de l'État.
0: Un événement donc qui sera festif, créatif, mais aussi très nécessaire. D'ailleurs, les recettes et les ventes réalisées vont vous permettre, c'est ce que vous disiez, de soutenir tous les projets sur lesquels vous êtes mobilisés sur le territoire.
1: Alors ce jour-là, c'est plus des dépenses que des recettes, parce que finalement il y a de l'organisation, des repas, de l'animation et tout ça, donc pour nous c'est plus un coût qu'une recette, mais c'est un coût qui nous permet aussi de créer de l'ambiance avec nos donateurs et nos clients réguliers. Ça nous permet de nous faire connaître, de montrer ce qu'on vit, qui on est, qui sont les compagnons. Donc pour nous c'est un investissement nécessaire. Ça nous arrive de faire des journées comme ça pour les donateurs et les acheteurs. Voilà, donc effectivement il y aura des ventes de vêtements. Mais bon, ce jour-là, on sait que c'est...
0: Il n'y aura pas de bénéfice.
1: Non, il n'y aura pas de bénéfice ce jour-là.
0: Ah, ouais. Ouais. Ah d'accord.
1: On a nos ventes courantes, mais ça sera dans le fonctionnement commun. Mais ce jour-là, ce sera plus un investissement. Ouais.
0: Alors, on vous souhaite une super journée pour cette journée du 20 juin, pour ce défilé vintage upcycling. N'hésitez pas à vous à rejoindre l'événement. Vous êtes sur les réseaux Instagram et Facebook.
2: Oui.
0: Et donc, toutes les informations importantes et l'actualité sera sur vos différents réseaux.
2: Oui, exactement.
0: Parfait. Eh ben, merci infiniment, Laure et Fabien, d'être venus présenter cet événement qui se tiendra donc le 20 juin au l'Emmaüs de Pamiers.
1: Merci beaucoup. Merci.

0: traverse de la chanteuse Lou Xiantar sur Oxygène FM. Il est 9h28, l'heure de terminer cette matinale ensemble. Merci à vous de l'avoir suivi. 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Merci à vous d'avoir suivi cette matinale. On se retrouve demain. Non, on se retrouve pas du tout demain. On se retrouve lundi pour la midinale du lundi, puisque demain c'est un grand week-end, c'est le week-end du 8 mai, donc c'est un jour férié. Je vous souhaite à toutes et à tous une très belle suite de journée et je vous dis à lundi.
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0: Paris, 10h. À Paris, 8h. En temps universel. Merci d'avoir choisi RFI. Vous avez la parole dans 10 minutes, vos questions sur l'actualité et dans 40 minutes, vos réactions après l'exploit du PSG qualifié pour sa deuxième finale consécutive de Ligue des Champions. Mais d'abord le journal international. Bonjour Jeanne Bartoli.
1: Bonjour Juan Gomez et bonjour à tous. Dans ce journal, le porte-avions français Charles de Gaulle en route vers le détroit d'Ormuz. Il a franchi hier le canal de Suez, le signe que la coalition montée par Londres et Paris se tient prête à sécuriser le détroit. Analyse avec Franck Alexandre en début de journal. Un témoignage rare dans cette édition, celui de deux Mauritaniens qui ont tenté de franchir la clôture de l'enclave espagnole de Melilla. Arrêtés, ils racontent avoir été frappés et détenus dans des conditions inhumaines avant d'être abandonnés en plein milieu du désert. À suivre aussi l'OMS qui se veut rassurante sur la situation à bord du bateau de croisière devenu un foyer d'antivirus. Le bateau se dirige vers l'archipel des Canaries et l'affaire tourne à la crise politique entre les autorités régionales et le pouvoir central à Madrid. Et puis on connaît depuis hier soir l'affiche de la finale de la Ligue des champions de football. Le Paris Saint-Germain affrontera Arsenal pour sa deuxième finale consécutive dans la compétition. Le ministre français des Affaires étrangères, Jean-Noël Barrot, écarte ce matin la possibilité de lever la moindre sanction internationale contre l'Iran et ce, tant que le détroit d'Ormuz restera bloqué. Emmanuel Macron, lui, s'est entretenu hier avec le président iranien Massoud Pezeshkian. Il a dénoncé les frappes injustifiées contre les infrastructures civiles des Émirats Arabes Unis et plusieurs navires, selon des propos rapportés par l'Élysée. Et c'est dans ce contexte qu'on a appris que le porte-avions français Charles de Gaulle et son escorte avaient franchi le canal de Suez en direction du sud de la mer Rouge dans la perspective de l'initiative multinationale de sécurisation du détroit d'Ormuz. Alors quel rôle le groupe aéronaval pourrait-il jouer dans la réouverture du trafic maritime ? Précision avec Franck Alexandre.
2: C'est la seconde bascule du porte-avions Charles de Gaulle après avoir, en urgence, quitté fin février la mer de Norvège pour protéger l'île de Chypre, cible de missiles iraniens. Le groupe aéronaval navigue cette fois vers Ormuz. À bord du Charles de Gaulle, l'état-major embarqué est taillé pour piloter et planifier une mission de sécurisation du détroit, souligne l'amiral Thibault de Possès. Il commande le porte-avions et son escorte.
3: L'objectif recherché, c'est de rassurer le shipping international. Ce sera le rôle de la force internationale qui sera mise en place de façon à pouvoir accompagner les bâtiments civils qui passeront le détroit d'Ormuz et les faire passer avec un niveau de confiance suffisant pour eux. Et donc ça veut dire des accompagnements par des frégates, ça veut dire des opérations, non pas de déminage forcément, mais des opérations pour s'assurer et démontrer qu'il y a sur les routes que l'on prendrait pas de mine. C'est assez proche de ce que la France avait fait pendant l'opération Prométhée.
2: En 1988, le porte-avions français Clémenceau avait sécurisé 14 mois durant le détroit d'Ormuz. Le Charles de Gaulle, en mer depuis 3 mois, pourrait lui aussi réaliser une longue, très longue opération navale.
1: Franck Alexandre, la guerre au Moyen-Orient et Donald Trump qui poursuit ses déclarations contradictoires après avoir déclaré qu'il était trop tôt hier pour envisager des discussions en personne avec l'Iran. Il a jugé hier soir très possible un accord de paix tout en maintenant la menace d'une reprise des bombardements. Au Vatican, opération apaisement aujourd'hui pour Marco Rubio, le secrétaire d'État américain, rencontre ce matin le pape Léon XIV lors d'une audience privée après les violentes attaques de Donald Trump concernant le pape jugé mauvais et faible par le président américain. Direction à présent le Maghreb où la situation des migrants ouest-africains reste très inquiétante entre les tentatives de passage vers l'Europe et les refoulements aux frontières. Les témoignages de détresse se multiplient. Fin avril, 7 Mauritaniens ont tenté de franchir la clôture de l'enclave espagnole de Melilla. Arrêtés, ils racontent avoir été frappés, détenus dans des conditions inhumaines, puis abandonnés en plein milieu du désert. Notre correspondant à Nouakchott, Oumar El Hadjtiam, a recueilli les propos d'Ousmane et d'Amadou Mangane. Écoutez.
4: Tout commence le samedi 25 avril à Agadir. Ousmane et ses compagnons prennent la direction du nord. Dans les taxis clandestins, la tension est palpable. Le but, atteindre Melilla, près de la clôture espagnole, là où des centaines de migrants de toutes nationalités attendent le moment propice pour passer.
5: Il y a un endroit où il n'y a pas de grillage, il n'y a qu'un village. C'est là qu'on va pour entrer en Espagne, mais il y a beaucoup de sécurité. On nous a mis dans un conteneur. On y a trouver des Soudanais. Ils étaient là-bas depuis 4 jours. C'est là que nous avons commencé à avoir vraiment peur.
4: Enfermés dans des conteneurs où le froid paralyse les membres, les migrants sont ensuite dépouillés de tout. Téléphone, nourriture. Amadou Mangane, détenu dans un autre secteur, décrit un système carcéral conçu pour briser les volontés.
6: On nous traite comme du bétail. On est resté pendant 24 heures sans manger ni boire. Si tu parles, ils te frappent de toute leur force. Ils nous font passer d'une prison à l'autre. Ceux qui pensent être libérés sont juste transférés.
4: Après 8 jours, le verdict tombe. En l'absence de réponse de leur ambassade, les autorités décident de les expulser, mais pas vers leur pays d'origine. Ils sont jetés en pleine zone tampon entre le Maroc et l'Algérie, sous la menace des armes. Omar El Hajitia, Nouakchott et RFI.
1: Dans l'actualité en plus bref, le ministre français de l'Intérieur, Laurent Nunez, qui confirme ce matin la reprise des expulsions d'Algériens en situation irrégulière, évoquant le chiffre de 140 reconduites depuis le début de l'année. À fin mars, la CIMA de l'Association de défense des droits des migrants avait annoncé la reprise de ces expulsions après 1 an d'interruption liée à la crise diplomatique entre Paris et Alger. Mais le ministère de l'Intérieur n'avait jusqu'à présent pas communiqué sur le sujet. Il fait route actuellement vers l'archipel des Canaries, où il doit arrivé samedi, le calvaire des passagers du bateau de croisière Hondus, devenu un foyer de contamination à une souche de lentavirus dite des Andes, n'est pas encore terminé, puisque ce n'est que lundi qu'est prévue l'évacuation des passagers sur l'île de Tenerife. Et l'affaire provoque sur place de vives tensions politiques entre pouvoir régional et pouvoir central. Récit à Madrid, François Musso.
7: L'Espagne est un pays quasiment fédéral où les 17 régions ont beaucoup de prérogatives, un exécutif, un parlement. Chacune a aussi des compétences sanitaires importantes et c'est en partie ce qui explique le bras de fer existant entre le gouvernement central à Madrid et le gouvernement régional aux Canaries. Le premier s'est entendu avec l'Organisation mondiale de la santé pour qu'accoste le bateau de croisière Hondius dans le port de Tenerife. L'idée est qu'alors chaque passager rejoigne son pays et que les 14 Espagnols infectés par l'antivirus soient transportés dans un hôpital militaire à Madrid. Mais aux Canaries, on n'en veut rien savoir. Le chef de l'exécutif local affirme que dans l'archipel, il n'y a pas les protocoles adéquats, il n'y a pas de place hospitalière adaptée. Et dans le fond, on ne veut pas prendre le risque d'une quelconque contagion sur place. Une réunion d'urgence avec Pedro Sanchez a été exigée, pas de réponse pour l'instant. La tension entre Madrid et les Canaries est très forte. Avec en toile de fond, la grande incertitude de savoir ce qui va se passer lorsque le bateau de croisière va arriver dans le port de Tenerife. François Musso, Madrid RFI.
1: Allez, on va parler à présent de smartphones nord-coréens. Le pays se dote d'équipements de plus en plus performants. En début de semaine, la Corée du Nord, l'un des pays les plus fermés au monde, a accueilli des visiteurs étrangers et des entreprises lors d'un salon professionnel où il a notamment été présenté le dernier modèle de smartphone Jindalae. Absence de Google et de réseaux sociaux évidemment, mais ces smartphones sont aussi des outils de surveillance. À Séoul, c'est Lio Fioretti.
8: Un nouveau smartphone, une manière pour le régime de mettre en avant l'image d'un pays moderne. Mais derrière la propagande, une réalité bien concrète, comme l'explique Shreyas Reddy, journaliste spécialiste du régime pour le média NK News.
9: Depuis la pandémie, l'usage de smartphones en Corée du Nord a massivement augmenté. Ça peut paraître contre-intuitif pour certains, car le pays a une réputation d'être pauvre et arriéré, mais ils ont fait beaucoup de progrès en téléphonie mobile. Aujourd'hui, la majorité du pays a accès à un smartphone d'une manière ou d'une autre.
8: Des téléphones copiés des modèles chinois et très probablement produits en Chine également. Des appareils déconnectés de l'Internet mondial, précise Shreyas Reddy.
9: Comme on peut s'y attendre, la Corée du Nord n'autorise pas l'accès à un Internet libre et avec ça, le gouvernement préinstalle des applications et contrôle les réglages des téléphones pour en limiter les fonctions.
8: La Corée du Nord, plus développée qu'on ne le pense, mais qui maintient une emprise très forte sur l'utilisation de ces technologies par ses citoyens. C'est le Fioretti Séoul RFI.
1: Enfin, on connaît depuis hier soir l'affiche de la finale de la Ligue des champions européennes de football. PSG-Arsenal, les Parisiens ont éliminé hier le Bayern Munich après un match nul, 1-1 en Bavière. Match solide à l'Allianz Arena, le stade où ils avaient déjà été sacrés l'an dernier. La finale de cette Ligue des champions, ce sera samedi 30 mai à Budapest. 10h10 ici à Paris, c'est l'heure de retrouver Juan Gomez pour rappel sur l'actualité.
0: Jeanne Bartoli, très bonne journée. 8h10, en temps universel, on revient. revient dans 30 secondes à la radio et en vidéo sur la chaîne YouTube de RFI.
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11: Bonjour à tous, voici votre rendez-vous météo local dans votre radio locale Oxygène FM. En ce jeudi 7 mai 2026, c'est une journée qui commence avec un temps sec et qui devrait laisser place cet après-midi une nouvelle fois aux averses sur nos massifs. Ces dernières pourraient toucher la plaine en fin de journée. Le vent, lui, reste calme et sera variable autour de 10 à 20 km/h en rafale. Les températures seront en légère hausse comparées à hier avec des valeurs comprises entre 18 à 20 degrés, 20 degrés à Haute-Rive, Saverdin et Mirepoix, 19 degrés à Pamiers et 18 degrés à Foix. Pour la suite, pour notre long week-end du 8 mai, le temps ne devrait pas trop changer avec toujours un temps calme le matin, puis des averses localement orageuses en fin de journée, surtout vers nos massifs. Pour suivre l'actu météo du moment, rendez-vous sur la page Facebook Météo 09. Je vous souhaite une belle journée et un bon week-end du 8 mai à l'écoute d'Oxygène FM. C'était Morgan Nieto de Météo 09.

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0: 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Juste à l'instant, on vient de s'écouter Tanuki Jukebox avec le titre Moula. Pour la petite précision, c'est un groupe oriégeois. Voilà. Il y a le saxophoniste qui est de l'Aude et le guitariste qui est de l'Ariège. Je vais laisser du coup la parole à Léa qui va nous présenter notre toute dernière invitée.
1: Oui, et il s'agit de Gisèle Sabatier. Bonjour Gisèle Sabatier.
2: Bonjour.
1: Donc vous êtes adjointe au patrimoine et vous êtes ici pour nous présenter eh bien, le très emblématique musée du Kerkorb.
2: Oui, tout à fait.
1: Alors d'abord pour commencer, est-ce que vous pouvez nous rappeler en quoi consiste précisément cette fonction au sein de la collectivité ?
2: Alors le musée du Kerkorb, il existe depuis déjà 1989. Il a été créé dans le cadre du programme du pays Qatar. Alors le programme Pays Qatar, je ne sais pas si vous savez ce que c'est, parce que ça, voilà, c'est le département de l'Aude en fait qui a créé cette sorte de label dans les années fin 80 pour valoriser les sites du Pays Qatar et notamment des châteaux et des abbayes. Et le musée a été pensé et construit donc pour exister dans ce programme Pays Qatar. Et d'ailleurs, ça a été ce que l'on a appelé la première unité retour village. Donc par rapport au château de Puvert, on a donc construit et pensé ce musée et faire un lien avec le château de Puvert.
1: Voilà. D'accord. Et alors, qu'est-ce qui fait selon vous la spécificité et le charme de ce musée par rapport à d'autres musées du territoire dans l'Aude ?
2: Alors, évidemment, dans ce musée, il y a plusieurs thématiques, on pourra en parler tout à l'heure, mais la grande originalité du musée, c'est évidemment son instrumentarium, la salle de l'instrumentarium, c'est-à-dire la présentation de 9 instruments de musique qui ont été reconstitués d'après les sculptures du château de Puyvert. Mmh. Donc, ces sculptures qui datent du début du XIVe siècle, on a fait des moulages à la fin des années 80, et d'après ces moulages, on a reconstitué les instruments de musique. Alors, quand je dis « on », évidemment, ce n'est pas moi. Ce sont donc des luthiers qui sont donc des personnes qui fabriquent des instruments de musique. On a eu 8 luthiers qui ont travaillé sur les moulages. Ils ont travaillé aussi sur des manuscrits. Parce que vous imaginez un petit peu la difficulté pour reconstituer ces instruments de musique. C'est un travail qui a duré 2 ans. À l'époque unique en France. Donc, il y avait 9 instruments de musique, des instruments de musique, alors je peux peut-être vous les citer.
1: Oui, si bien vous, sûr, voilà, de toute si façon, vous allez au-devant de mes questions, donc allez je ne vous coupe pas la parole.
2: Donc, on avait des instruments à cordes frottées, il y a la vielle à archer, il y a le rebec, il y a aussi des instruments à cordes pincées, comme le luth, la guiterne ou encore le psalterion, instruments à vent, comme la cornemuse, l'orgue portatif, et enfin un instrument qui est plutôt un duo, qu'on appelle flûte et tambourin, mais que l'on retrouve tout à fait dans l'iconographie médiévale, et que l'on trouve encore dans le folklore traditionnel, provençal, ou...
1: Dans les films aussi.
2: Et dans les films aussi, oui.
1: Finalement, voilà. Le cinéma, ça permet aussi de mettre en lumière certaines histoires.
2: Tout à fait, tout à fait.
1: Donc voilà, vous l'avez plus ou moins présenté. On parle souvent de musée, de ce musée comme d'un musée vivant.
2: Alors, c'est gentil, merci.
1: Et justement, peut-être alors, que vous pourriez expliquer ce terme.
2: Un musée vivant. Alors pourquoi ? Parce que c'est vrai que dès qu'on aborde la première salle, dès que l'on rentre dans ce musée, il y a des sons, des bruitages. Bon, il faut savoir qu'il y a des reconstitutions aussi de vitrines telles que la forge, par exemple, un atelier de tourneur sur bois ou encore une cuisine du début du XXe siècle. Je n'ai pas évoqué, c'est vrai, la deuxième partie du musée qui traite de l'artisanat,
1: on
2: des savoir-faire. Voilà. Mais c'est vrai que dans ce musée, dès qu'on y rentre, il y a donc cet aspect, ces sonorités qui font que lorsqu'on regarde une cuisine, on va comprendre tout à fait ce que les sons veulent dire. On entend par exemple des poules. Ensuite, on entend une porte qui se ferme. On entend une vieille dame qui commence à parler en patois. Puis, elle commence à bouger certaines choses, à utiliser de l'eau. Et enfin, elle commence à battre un œuf et à faire une omelette. Mmh. Voilà, donc ça, c'est toute une histoire qui dure à peu près 1 minute 30.
1: Donc finalement, si on ferme les yeux, on a l'impression de faire un petit retour dans le temps.
2: Un voyage en arrière, ouais, un voyage dans le temps.
1: Donc, le musée, il est constitué de collections permanentes,
2: oui,
1: qui racontent à la fois la vie quotidienne du Ankerkorb et la musique médiévale des troubadours. Mmh. Pourquoi ce double axe terroir et musique?
2: Alors, ça date de quelques années. C'est vrai qu'au départ, donc, comme je vous le disais, ce musée, il avait été déjà pensé pour être un ATP. Et ensuite, donc, puisqu'il y a eu le programme Pays Qatar, il a fallu trouver un lien par rapport au château de Puyvert. Et le lien, il était vite trouvé, c'est évidemment la musique et les troubadours. Voilà. Mmh. Donc c'est pour ça qu'il y a aussi une salle axée sur les troubadours, chants de troubadours. Vous me parliez de musée vivant, donc c'est vrai qu'il y a toute cette partie au rez-de-chaussée sur l'artisanat local et savoir-faire, mais au deuxième étage, là vous prenez un casque, vous entendez chants de troubadours, nous avons donc 9 chants de troubadours. Il y a aussi évidemment un fond musical dans l'instrumentarium, un fond musical du 14e siècle. Il y a une salle audiovisuelle où on peut d'ailleurs voir la vidéo qui explique vraiment la démarche et le travail de recherche des instruments de musique médiévaux. Voilà. Et puis évidemment, ensuite des salles d'expo, des salles où il y a aussi des concerts, des animations. Donc voilà, c'est peut-être ça aussi, le musée vivant, il est là.
1: Justement, on va en parler. Donc vous proposez de nombreuses actions culturelles qui prennent différentes formes et qui s'adressent à tous les types de publics. Est-ce que vous pourriez nous présenter ce que vous proposez? Donc c'est pendant la haute saison, évidemment.
2: Oui, tout à fait. Alors là aussi, voilà, on essaye vraiment de toucher tous les publics. Donc du mois d'avril au mois d'octobre, lorsque le musée est ouvert, on propose différentes actions avec la médiatrice culturelle qui s'appelle Rachel Salter, qui travaille aussi au musée donc avec moi. Et nous proposons donc différents types de visites. Donc nous avons des visites insolites, par exemple, qui sont des visites qu'elle va proposer hors les murs. Ça, c'est la nouveauté, avec donc, par exemple, deux types de visites au château de Puyvert, sur les troubadours, mais aussi sur les femmes troubadours, parce qu'il faut savoir qu'il n'y avait pas que des hommes qui écrivaient de la musique, mais il y avait aussi des femmes, voilà, enfin, on en parle. Et puis, une visite insolite aussi cette année, qui a beaucoup marché, qui était sur le labyrinthe de Nébias. Donc là, c'est plutôt des contes et des légendes celtes. Voilà, donc c'est aussi une façon surtout de pouvoir présenter ce genre de visite à un public famille, hein, c'est ce que l'on recherche. Des ateliers créatifs pour le jeune public, là aussi chaque année ça change. Alors donc on peut faire par exemple des couronnes de fleurs, apprendre l'occitan en chantant, des mobiles drôles, voilà. L'année prochaine on va certainement faire de la peinture comme au Moyen-Âge. Voilà, on essaye chaque année de se renouveler pour attirer toujours un public jeune, enfant, centre de loisirs, voilà.
1: Vous proposez aussi des actions avec les écoles, les collèges, j'imagine,
2: alors tout à fait, là aussi, on a cette chance d'avoir donc cette thématique sur le Moyen-Âge et notamment sur les troubadours, ce qui est assez rare en fait dans d'autres musées. Donc on peut proposer des animations sur les troubadours notamment. Ce sont souvent des classes de 5e et des collèges de 5e qui viennent nous voir. Et là donc l'animatrice propose une visite château et musée. Donc c'est quelque chose qui peut durer sur une journée, sur une demi-journée, en évoquant les troubadours, en évoquant la langue occitane évidemment, puisque les troubadours, ce sont les premières personnes qui ont écrit en occitan médiéval. Voilà, donc on essaye d'avoir un public, mais on essaye aussi de se focaliser un peu plus sur les maternelles et sur les primaires. C'est un peu plus délicat et un peu plus compliqué. Mais on propose aussi d'autres animations, pas forcément sur le Moyen-Âge, puisqu'on a

0: que c'est quand même notre public. Et c'est un public qui nous suit depuis des années. Donc, on a aussi envie de proposer pour notre public local des animations gratuites ou des concerts, notamment, puisque voilà, ils apprécient aussi ce genre de choses. Et dans notre verger, quand on le peut, puisqu'on a un verger aussi dans le musée, on propose donc ce genre de concerts. Et là, évidemment, en lien avec la langue occitane, en lien avec tous les instruments et tout.
1: Faire perturber cette culture. Vous travaillez aussi avec d'autres acteurs du territoire, les associations. Comment se coordonnent ces partenariats?
0: Alors nous, on a la chance d'avoir une salle dans le musée qu'on appelle la salle de la Grange, qui est une salle polyvalente où on peut accueillir des expositions temporaires, par exemple, ou des petits concerts intimistes. Donc, on prête cette salle. Et à certaines associations, je pense notamment à Artistes à suivre qui sont venus depuis 3 ans au musée du Kerkorbe. Je pense aussi à Culture en Kerkorbe qui est donc une association basée à Puyvert et qui valorise les artistes locaux, les musiciens locaux essentiellement. Voilà, à Tout Fruit aussi, qu'on a...
1: qui nous accueille aujourd'hui.
0: Voilà, qui nous accueille aujourd'hui.
1: Et pendant 3 jours.
0: Voilà, avec qui on a travaillé, on travaille avec eux depuis plusieurs années, soit donc, notamment lorsqu'ils font des animations pour les Journées du Patrimoine, sur la fabrication de jus de pomme, par exemple. Voilà, des animations qui peuvent plaire à tout le monde, autant aux jeunes qu'aux moins jeunes.
1: Alors, si on regarde l'année qui vient de s'écouler, quelles sont les actions ou les temps forts du musée dont vous êtes la plus satisfaite ?
0: Alors, les temps forts, ce que l'on apprécie, c'est juste le regard des personnes quand elles sortent du musée et qu'elles nous disent c'est un très très joli musée. Malheureusement, pas assez connu. Donc, on essaye là aussi de travailler en ce sens. Pour l'année prochaine ou pour les années à venir. Voilà, c'est ce petit, ce regard qu'ont les personnes en sortant. Alors évidemment, pour les seniors entre guillemets, c'est oh là là, ça nous rappelle des souvenirs. C'était trop bien. Et puis, on a aussi des musiciens qui viennent. Il faut savoir qu'on a quand même toutes sortes de publics. Et c'est surtout ça, quoi. C'est vraiment ces personnes-là. Qui disent c'était un
1: le retour du public
0: et c'était un beau retour en arrière et on a vraiment vraiment apprécié.
1: Alors quels sont les prochains grands chantiers ou projets dans le musée du Kerkorbe dans les mois à venir? Est-ce que vous avez des envies?
0: Alors on a des envies. Maintenant il va falloir peut-être arriver à les concrétiser, mais on va y arriver. On travaille d'ailleurs, on réfléchit à une modernisation des collections. Voilà, une modernisation des collections. Je ne peux pas vous en dire plus, puisque ce sera, de toute façon, ça va se concrétiser dans les mois à venir. Peut-être que je serai invitée à venir
1: avec grand plaisir sur Oxygène FM, Radio Balade, vraiment.
0: Voilà.
1: On vous invite avec grand plaisir.
0: Mais en tout cas, c'est un projet qui me tient à cœur et qui va se concrétiser très vite.
1: Donc, l'ouverture du musée, la haute saison, c'est de avril à septembre ?
0: D'avril à fin octobre.
1: À fin octobre, voilà. Donc pour le moment, c'est en gestation.
0: Voilà, on travaille sur déjà la programmation 2026 et puis tous ces fameux projets.
1: D'accord, merci infiniment Gisèle Sabatier, adjointe au patrimoine, de nous avoir présenté le musée du Kerkorbe et les différentes actions culturelles et pédagogiques qui se déroulent pendant la haute saison.
0: Merci à vous.
2: On remercie tous nos invités. Gisèle Sabatier, merci de vous être déplacée jusqu'à nous. Serge Fournier qui est déjà parti. Véronique Guédon donc pour les lentilles sauvages. On remercie Mirella Vassy aussi pour le charme de Rivelle. Et surtout Solène Calérec qui nous accueille ici à Tout Fruit et qu'on a aussi accueilli en interview tout à l'heure. Demain on sera donc à l'écho, toujours pour la continuité de cette résidence intitulée Balade pleine d'oxygène en Kerkorbe sur Balade et Oxygène FM. Allez, à demain.
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0: Bonjour et bienvenue, 10h TU, midi, ici à Paris, le journal sur RFI.
1: Gilles Moreau.
0: Dans l'actualité, Marco Rubio reçu au Vatican par Léon XIV, opération déminage pour le secrétaire d'État après les violentes critiques de Donald Trump contre le pape américain, des critiques liées à l'offensive américaine contre l'Iran. Donald Trump juge maintenant très possible un accord de paix avec Téhéran. Des élections locales se tiennent aujourd'hui au Royaume-Uni où l'impopulaire Premier ministre Keir Starmer est menacé d'un vote de sanction. Dans l'Atlantique, le paquebot touché par un foyer d'antivirus fait route vers l'archipel espagnol des Canaries où il est attendu samedi. L'évacuation des passagers, elle est prévue en début de semaine prochaine. Football, Paris Saint-Germain contre Arsenal, c'est donc l'affiche de la finale de la Ligue des Champions le 30 mai à Budapest. Vainqueur en demi du Bayern de Munich, Paris partira favori. Le chef de la diplomatie américaine, Marco Rubio, est donc reçu aujourd'hui au Vatican. Le secrétaire d'État l'affirme, son voyage de 2 jours en Italie était prévu bien avant la crise qui a éclaté entre Donald Trump et Léon XIV. Cette crise est née de l'opposition du pape à l'opération militaire américaine en Iran. Aujourd'hui, Marine de la Moissonnière, la visite de Marco Rubio tombe à point nommé pour tenter de recoller les morceaux.
2: Le très catholique Marco Rubio aux côtés du premier pape américain de l'histoire, la photo fera sans doute le tour des réseaux sociaux. Cette image de la réconciliation, Donald Trump en a besoin. Ses attaques répétées contre Léon XIV lui ont causé du tort, notamment au sein de son électorat catholique. Blandine Chélini-Pont, professeure d'histoire et de relations internationales à l'université d'Aix-Marseille.
3: Ça a scandalisé beaucoup de gens. Il y a une crise de confiance, une crise de légitimité, une crise de leadership. Il y a quand même les mid-term en perspective. Donc tout ceci est calculé, bien sûr.
2: Sur le fond, la discussion devrait vite tourner au dialogue de sourds, chacun devrait camper sur ses positions, même si Marco Rubio pourrait ne pas être totalement indifférent aux arguments du Vatican.
3: Du côté du Saint-Siège, c'est vraiment une occasion de dire clairement encore une fois les choses, sans les caméras, à quelqu'un qui est susceptible de l'entendre en fait. Et avoir peut-être la possibilité de creuser l'écart qu'on connaît entre l'équipe Trump en général et ce secrétaire d'État qui n'est pas exactement dans la ligne trumpiste. Qui a sa propre carrière politique.
2: Marco Rubio tentera également de faire la paix avec Giorgia Meloni, la première ministre italienne que Donald Trump avait vivement critiquée lorsqu'elle avait pris la défense du pape.
0: Marco Rubio est arrivé ce matin au Vatican pour rencontrer Léon XIV. Il s'entretiendra également avec le numéro 2 du Saint-Siège, le cardinal Pietro Parolin. Les bourses européennes ont ouvert en hausse ce matin, portées par la perspective d'un accord de paix entre les États-Unis et l'Iran. Hier soir, Donald Trump a jugé très possible d'y parvenir après la tenue de très bonnes discussions dans les dernières 24 heures. De sources pakistanaises, l'accord négocié par les deux camps tiendrait en une seule page pour commencer. Il formaliserait la fin des hostilités et serait suivi de négociations sur le détroit d'Ormuz, les sanctions américaines contre Téhéran, enfin le programme nucléaire iranien. Nouvelles frappes israéliennes au Liban, des frappes ciblées. L'une d'elles a tué hier soir un important chef du Hezbollah dans la banlieue sud de Beyrouth, selon une source proche de la formation pro-iranienne. Pays voisin de l'Iran, l'Irak est l'un des plus affectés économiquement par la guerre. Le tourisme religieux, source de revenus, est très affecté, notamment à Kerbala, ville sainte de l'islam chiite qui vit au rythme des pèlerinages. Ilyes Atia.
4: Mohammed ne se fera pas avoir une deuxième fois. En juin dernier, ce ressortissant du Bahreïn est allé en pèlerinage à Kerbala pendant la première offensive israélo-américaine contre l'Iran.
5: Je suis resté coincé sur place. Je n'ai pas pu rentrer chez moi. C'est un des problèmes auxquels on peut faire face en temps de guerre. J'ai dû prendre 3 ou 4 billets. Tous sont tombés à l'eau. J'arrivais à l'aéroport et on me disait « Il n'y a pas d'avion, l'espace aérien est fermé et le billet est annulé ».
4: L'année dernière, Kerbala a accueilli en un mois 21 millions de pèlerins venus commémorer la fin du deuil de l'imam Hussein, petit-fils du prophète Mohammed, dont le martyr est considéré comme un événement fondateur du chiisme. Malgré la réouverture récente de l'espace aérien fermé pendant 40 jours au début du conflit, les hôtels sont loin d'afficher complet. Razek Al-Aqla dirige l'hôtel Emir Al-Nahl.
6: La guerre a affecté le tourisme religieux, surtout dans notre ville sainte de Kerbala, parce que nous avons énormément de touristes iraniens et des pays du Golfe.
4: Le pèlerinage de Kerbala ne battra peut-être pas le record de touristes étrangers de l'année passée, mais l'économie locale pourrait se maintenir grâce aux Irakiens eux-mêmes, principaux pèlerins à visiter la ville.
0: Reportage signé Ilyes Atia du service international de la rédaction. Également dans l'actualité de ce jeudi, des élections locales au Royaume-Uni où l'impopulaire Premier ministre Keir Starmer est menacé d'un vote sanction. Plus de 5000 sièges d'élus locaux sont à renouveler en Angleterre et les électeurs votent pour renouveler les parlements gallois et écossais. Les sondages annoncent un recul du Labour qui pourrait perdre jusqu'à 2000 sièges en Angleterre et surtout la majorité au parlement gallois. À suivre aussi le score du parti anti-immigration Réforme UK au moment où culmine le nombre de migrants clandestins arrivés par la Manche. Cela fait à peine 6 mois que Bill White est ambassadeur des États-Unis à Bruxelles et de nouveau il crée la polémique. Il vient d'accuser encore la Belgique d'antisémitisme, secondé cette fois par le ministre israélien des Affaires étrangères. Bill White s'était déjà tiré les foudres du gouvernement belge en février. Aujourd'hui, il persiste et signe. Pierre Benazet, en direct de Bruxelles, bonjour.
1: Bonjour.
0: Les tensions refont surface au moment où la Belgique pousse ses partenaires européens à soutenir la Palestine. Mais Pierre, tout commence par une affaire de circoncision à Anvers. Expliquez-nous.
1: Oui, effectivement, Anvers, où le parquet demande un procès contre 2 circonciseurs juifs, des praticiens traditionnels connus sous le nom de Moalim, inculpés, je cite, pour coups et blessures volontaires, avec préméditation à l'encontre de mineurs et exercice illégal de la médecine. Il n'en fallait pas plus pour l'ambassadeur américain Bill White. En février, il avait déjà accusé la justice anversoise d'enquête antisémite. Il avait écopé d'une convocation au ministère des Affaires étrangères. Mais il affirme aujourd'hui, je cite, l'administration Trump condamne cette action judiciaire et dénonce la passivité du gouvernement belge. Le ministre des Affaires étrangères israélien embraye le pas. Gideon Saar accuse la Belgique de s'attaquer à une pierre angulaire de la foi juive. Paradoxalement, la procédure est née d'une plainte d'un rabbin anversois qui accuse les Moalim d'être à l'origine de nombreuses contaminations. Le ministre belge des Affaires étrangères estime déplacés et caricaturaux les propos de l'ambassadeur et du ministre israélien. Mais ils surviennent surtout dans un contexte où, au sein de l'Union européenne, la Belgique, avec l'Espagne, Irlande et 4 autres pays, défend l'idée de sanctions commerciales à l'encontre d'Israël.
0: Merci Pierre Benazet en direct de Bruxelles. Le navire de croisière touché par un foyer d'antivirus fait route vers Tenerife dans l'archipel espagnol des Canaries où il est attendu samedi. Ce matin, il a dépassé l'archipel du Cap Vert. L'évacuation des passagers est prévue en début de semaine prochaine. 23 nationalités différentes sont à bord. Les pays de l'UE prendront en charge leurs ressortissants. L'évacuation des autres est toujours en préparation. La Russie annonce avoir abattu 347 drones ukrainiens depuis hier soir. Elle n'écarte pas d'éventuelles frappes de représailles si l'Ukraine venait à perturber samedi la fête de la victoire contre l'Allemagne nazie. Revenons maintenant sur la mort de Ted Turner, figure des médias américains, décédé à l'âge de 87 ans, au terme d'une longue maladie. Personnage flamboyant et provocateur, il aura contribué à bouleverser le paysage médiatique de son temps, créant en 1980 CNN, première chaîne d'information en continu. Ted Turner était alors considéré comme un visionnaire. Olivier Roger.
7: Le 23 avril 1979, en conférence de presse, Ted Turner dévoile son projet de chaîne d'information en continu. Un an plus tard, le 1er juin 1980, Cable News Network est lancé. À l'époque, l'héritier d'une entreprise de panneaux publicitaires a déjà constitué un groupe de médias télévisés, tout d'abord dans sa ville d'Atlanta en Géorgie, puis en étendant son réseau à l'ensemble du pays. Il parie d'emblée sur les technologies balbutiantes que sont alors le câble et le satellite. Mais le véritable coup de génie, ce fut CNN, première chaîne d'information en continu, un pari gagnant dans une Amérique qui commence à être accro aux informations. CNN retransmet en direct en 1986 l'explosion de la navette spatiale Challenger, véritable drame national aux USA, puis la chaîne s'impose au monde lors de la première guerre du Golfe en 1991. Ces journalistes sont les seuls reporters occidentaux présents à Bagdad, en Irak. CNN contribue alors a donné une lecture américaine des bouleversements du monde, ce qui lui sera reproché. Et à sa façon, Ted Turner aura révolutionné la manière d'appréhender l'information, tout comme il aura révélé la puissance des images et du direct.
0: C'était Olivier Roger. Enfin, football, Paris Saint-Germain contre Arsenal. C'est donc l'affiche de la finale de la Ligue des Champions le 30 mai à Budapest. Le Paris Saint-Germain, tenant du titre, partira favori. Hier soir, à l'Allianz Arena de Munich, il a tenu en échec le Bayern de Munich. Score final 1-1 et 6-5 au terme des 2 matchs de la demi-finale. Emmanuel Bastide, bonjour, c'est à vous.
8: Bonjour Gilles Moreau, merci à vous. Prochain journal dans 50 minutes.
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10: Bonjour à tous, voici votre rendez-vous météo local dans votre radio locale Oxygène FM. En ce jeudi 7 mai 2026, c'est une journée qui commence avec un temps sec et qui devrait laisser place cet après-midi une nouvelle fois aux averses sur nos massifs. Ces dernières pourraient toucher la plaine en fin de journée. Le vent, lui, reste calme et sera variable autour de 10 à 20 km/h en rafale. Les températures seront en légère hausse comparées à hier avec des valeurs comprises entre 18 à 20 degrés, 20 degrés à Haute-Rive, Saverdin et Mirepoix, 19 degrés à Pamiers et 18 degrés à Foix. Pour la suite, pour notre long week-end du 8 mai, le temps ne devrait pas trop changer avec toujours un temps calme le matin, puis des averses localement orageuses en fin de journée, surtout vers nos massifs. Pour suivre l'actu météo du moment, rendez-vous sur la page Facebook Météo 09. Je vous souhaite une belle journée et un bon week-end du 8 mai à l'écoute d'Oxygène FM. C'était Morgan Nieto de Météo 09.

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2: Salut l'équipe, c'est Rapure et aujourd'hui on se retrouve seulement Ilana et moi-même, Kana, votre présentatrice du jour.
3: Bah, les meilleurs au final.
2: Et c'est exactement ça. Et cette fois-ci, on est sur un enregistrement et
3: donc,
2: pas en direct.
3: Nous sommes pas jeudi, nous sommes lundi. Et il est actuellement 15h36. Bah, on va quand même écouter des sons.
2: Oui, on est là pour ça.
3: On va pas parler.
2: On a préparé quelques morceaux.
3: On a pas trop de trucs à dire. Il y a juste quelques sons, on a des trucs à dire. Mais sinon, on va écouter juste du son tranquillou bilou, quoi.
2: Niveau watch time, c'est surtout pour le dernier son.
3: Ouais.
2: Et ben, on commence avec... Avec quel morceau, d'ailleurs, on commence, Ilana?
3: On commence avec Dara.
2: Yes.
3: Et c'est Magic Bean.
2: Et ben, on envoie Magic Bean de Dara.

0: C'était Magic Bean de Dara.
1: Vraiment banger. Ça fait un an que je l'écoute en boucle, banger.
0: J'aime bien la vibe, j'aime bien la vibe.
1: T'as vu, c'est très pop.
0: Je connaissais pas, mais ouais, j'aime beaucoup.
1: Ouais, mais Dara, en plus, ce que j'aime beaucoup, c'est que dans la plupart de ses sons, il fait beaucoup de franglais.
0: Mm.
1: C'est trop bien, j'aime trop.
0: Franchement, on peut dire ce qu'on veut sur le franglais. En vrai, dans les morceaux,
1: c'est
0: ça passe
1: banger,
0: super bien.
1: C'est vraiment banger.
0: On est d'accord.
1: Mais bien sûr.
0: C'est quoi le prochain morceau, le prochain titre,
1: c'est
0: Ilana?
1: Petite sœur. C'est Gevura.
0: Gevura de Petite Sœur.
1: Gevura de Petite Sœur.
0: Petite Sœur, c'est une artiste dont vous parlez très souvent dans Rapur avec Timon.
1: Mais parce que Petite Sœur, c'est la GOAT.
0: On envoie Gevura de Petite Sœur.
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1: Et voilà, c'était Petite Sœur.
2: Gevura de Petite Sœur.
1: J'aime beaucoup Petite Sœur. J'adore Petite Sœur.
2: Ça s'entend, ça se voit, vous en parlez tout le temps.
1: Et oui, mais en plus, elle n'est pas trop connue, ce qui est dommage.
2: Pas trop connue quand
1: non,
2: même. Elle
1: oui.
2: a bien pété sur les réseaux là, ces derniers temps.
1: Mais heureusement.
2: J'en entends parler partout.
1: Mérite.
2: Elle le mérite, évidemment. J'en entends parler partout.
1: Mais ouais. Ouais, parce que d'en parler, parce que t'as un entourage qui en parle beaucoup. Du coup, genre, ça.
2: Non, mais sur les réseaux. Mais même, tu sais, dans les trucs suggestions et tout ça, machin. Alors que je n'écoute pas moi-même du Petite Sœur.
1: Et oui.
2: Pourtant, j'aime beaucoup hein, quand tu me fais écouter ou quand Chimo il me fait écouter, mais franchement, c'est pas un truc que je mets automatiquement dans mes playlists. Pourquoi tu me montes ta birque?
1: Ça sera coupé au montage.
2: Ça sera pas coupé au montage.
1: Bien sûr que si.
2: Mais non way.
1: No way.
2: Non.
1: C'est pas trop le bon mot.
2: On passe au prochain morceau?
1: Ouais, vaut mieux, ouais. C'est Drugs.
2: Drugs.
1: De Rilo, vraiment, aka mon artiste préféré du moment. Je précise du moment. Même si j'adore beaucoup. Hein.
2: Du quoi?
1: Du moment.
2: C'est ce que je me disais. Alors c'est parti, on envoie Drugs de Rilo.

0: C'était Drugs de Rilo.
1: Voilà, quoi,
0: est-ce que tu as quelque chose à dire sur ce morceau?
1: Que j'adore beaucoup Rilo et que à peu près tous ses sons sont dans la playlist.
0: Tu m'en parles très souvent aussi d'ailleurs.
1: Mais parce que c'est vraiment genre, j'allais dire un petit de l'année. C'est littéralement pas un petit là, je sais pas comment.
0: C'est mon petit de l'année.
1: Mais ouais, littéralement, je sais pas combien d'années de plus que moi, mais c'est ok. Mais ouais, mais vraiment, je l'aime trop ce type, il est grave fort, je trouve. Et je trouve que c'est cool qu'il ait pété, même si, vas-y, il a pas beaucoup d'auditeurs mensuels, mais c'est quand même fou, tu vois. Genre là, tu vas me dire, là il est en Suisse, en train de faire une tournée et tout, mais c'est une arrivée.
0: Est-ce qu'on pourrait quand même dire quand même que la scène ariégeoise, depuis quelques temps, elle arrive à s'expandre en dehors
1: mais
0: de l'Ariège?
1: C'est cool. Mais surtout que genre, j'ai vu, il a fait un clip à La Roque, à une petite épicerie à la con à La Roque. C'est trop stylé, wesh.
0: Ça me fait beaucoup penser à Yanamco qui avait fait un clip au Mas d'Asile.
1: Mais ouais, vraiment, c'est trop
0: bien. Je trouve ça fou.
1: C'est trop trop bien.
0: Ok, pour le prochain morceau, du coup, tu peux nous dire l'artiste et je dirai le titre.
1: C'est 55 ASCII.
0: Et le titre, alors
1: Mark Flint. Bah, vous écouterez, vous nous direz.
0: On saura en écoutant le morceau. Alors c'est parti pour 55 ASCII.
2: Salut,

0: C'était Mark Flint de 55 ASCII. Grosse inspiration du morceau Luz de Luna de PNL sur le refrain. Voilà, je sais que toi, tu l'auras pas forcément, Ilana, mais non. Peut-être que certains qui nous écoutent l'auront. Sachant que moi, j'ai eu une bonne grosse phase PNL quand j'étais adolescente. Et Luz de Luna, c'est vraiment le même refrain quasiment.
1: Sûrement.
0: Donc, j'irai pas que c'est du plagiat non plus, mais une bonne grosse inspiration. Donc, c'est cool.
1: Et du coup, là, pour le prochain son, on va faire plaisir un petit peu à Timo par rapport à Playboi Carti. Big up, Timo et Tartine.
0: Allez, c'est parti pour Sky de Playboi Carti.

0: Eh ben.
1: Ouais. On l'avait, après, on avait déjà mis ce son, mais vas-y, vu que je m'y connais pas en Playboi Carti, j'ai mis le premier que j'ai vu.
0: Eh ben, c'était Sky de Playboi Carti.
1: Voilà.
0: Petit plaisir auditif pour Timo. Playboi Carti, c'est pas trop dans mes styles de musique que
1: moi
0: j'écoute.
1: Non, c'est pas de fou. Mais bon.
0: Mais
1: bien d'écouter
0: c'est
1: un
0: cool.
1: Peu tout.
0: Non, en vrai, c'est cool.
1: Ouais,
0: c'est cool.
1: Moi, j'aime bien, en vrai.
0: Est-ce que tu veux nous présenter le prochain morceau, Ilana?
1: C'est Kassav.
0: De
1: Sim01.
0: Ou Sim1.
1: Sim01, ouais.
0: Sim01.
1: Ouais, bah, c'est Sim01.
0: Voilà.
1: Tout collé.
0: Kassav, on écoute
1: Kassav.
0: Tout de suite.
1: Kassav,
0: sur...
1: c'est tout en majuscule, je précise.
0: Oui.
1: Je donne plus de détails pour que les auditeurs ils peuvent écouter.
0: Vous écoutez toujours Rap Pur sur Oxygène FM 94.2 102.2 et on est reparti pour le prochain morceau, Kassav de Sim01, Sim01, Sim1, Sim quelque chose.
1: Sim, je sais
0: en tout cas, il y a un 1 dedans. Allez, c'est parti sur Oxygène FM.
1: Bisous.

0: Voilà. C'était Cassave.
1: C'est un son que j'aime beaucoup, mais je peux comprendre qu'il ne plaise pas à tout le monde vu le bruit. Enfin, c'est pas du bruit, c'est de la musique. Mais vu tous les pom pom pom pom pom pom pom.
0: On dirait une boumeuse à dire non, mais de là à appeler ça de la musique, je suis pas sûr. C'est... Alors oui, c'est des sons mis les uns à côté des autres. Hein, mais
1: après, tu vas sur un chantier, c'est la même chose au final. C'était bien en vrai.
0: C'est horrible. Oh, je crois qu'on côtoie trop de.
1: De boomer.
0: De boomer.
1: Mais non, mais vraiment, ce son, c'est un banger.
0: Le son était cool.
1: Mais en fait, j'avais connu parce que. Bon, je connais. Enfin, je connais. Je suis un DJ, je sais pas trop si on peut dire que c'est un DJ. C'est Arch. Et il avait mis ce son et tout une fois à son concert. Et du coup, j'avais découvert là-bas. Il était trop fun. Du coup, ben. Maintenant, j'adore. Arch ou alors XO. XO. Ça dépend.
0: On va passer au prochain morceau. Le prochain morceau, c'est Gasoline de Guitar. J'ai découvert le morceau il y a quelques mois, si ce n'est presque un an maintenant. Et franchement, je surkiffe la vibe du morceau. Et j'adore surtout la première punch qui est sortie. Genre,
1: mais Guitar, il est vraiment bien.
0: Toi, tu connais du coup aussi l'artiste sur un autre morceau.
1: Qui s'appelle Encore.
0: Et il est avec un autre artiste en featuring.
1: Darkwing, il me semble, ou Darwin, je sais pas comment on dit. Je vous dis ça. Darkwing, ouais.
0: Voilà. Bon, là, cette fois-ci, on vous passe Gasoline et pas Encore. Mais peut-être que sur une prochaine émission, on vous passera Encore. Donc, c'est parti pour Gasoline de Guitar. Let's go!
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0: C'était Gasoline de guitare. Putain, qu'est-ce que j'aime ce morceau, c'est trop bien.
1: Ah, mais il est tellement cool. Mais genre, j'ai mis dans la piste instant là.
0: Ah ouais?
1: Ah, mais ouais, mais je connaissais pas, mais j'aime trop, wesh.
0: Bah, j'adore ce morceau.
1: Mais il est trop bien. Bah, voilà, bien. Ça va être mon autre son du moment.
0: D'ailleurs, petit fun fact, je sais que je parle jamais de ma musique sur les émissions Rapure, mais j'ai écrit un morceau il y a quelques mois où je me suis inspiré du flow de sa première punch, voilà, pour rendre hommage à son flow parce que je le trouve trop bien. Et je voulais voir si j'arrivais à avoir un flow aussi technique. Donc je remercie Guitar d'avoir fait ce flow-là dans ce son. Et je remercie l'algorithme de me l'avoir fait découvrir parce que putain, c'est un truc, hein, un truc de plus, quoi. Ça rajoute tellement de punch. C'est trop bien.
1: Alors là, ce prochain morceau, c'est Timo qui l'a choisi, justement.
0: Mm-hmm.
1: Et c'est Souviens-toi de Navire Culture Vivante.
0: Mais on a qui dessus?
1: On a Lily Rose,
0: mm-hmm.
1: Emma,
0: mm-hmm.
1: Je sais pas c'est quoi son nom de...
0: Chasey.
1: Et moi-même.
0: D'ailleurs, Lily Rose, son nom c'est Lil-I.
1: Ah, Lil-I.
0: Lil-I.
1: Donc il y a Lil-I, Chasey et moi. Ilana. Enfin, moi vraiment c'est Ilana.
0: Ah ouais? Parce que c'est écrit autre chose là.
1: Ah ouais, c'est encore Danouille.
0: Oui.
1: Mais parce que j'ai changé début d'année là.
0: Est-ce qu'on parle maintenant, on en parle après?
1: Les deux.
0: Ok. Alors, le navire écriture vivante, qu'est-ce que c'est, Ilana? C'est rapidement.
1: C'est une semaine.
0: Voilà. On a dit rapidement. On n'a pas dit grossièrement.
1: Bah, c'est vrai.
0: Les navires écriture vivante, en gros, c'est plusieurs semaines qui sont faites par-ci par-là pendant des vacances scolaires où plusieurs jeunes de 11 à 25 ans en théorie, se retrouvent peut-être une quinzaine de jeunes à chaque fois.
1: Ça dépend, ouais.
0: Parfois, il y a des nouvelles têtes qui se rajoutent, parfois des anciennes têtes qui reviennent. Et c'est des semaines où on produit, on écrit des nouveaux morceaux sur des instrus que le Pablo Ramix Trio, donc le trio d'artistes qui tiennent les ateliers, le Pablo Ramix Trio nous propose des instrus et nous, on écrit des morceaux dessus qu'on choisit et tout ça. Et en fin de semaine, on a une restitution et une fois tous les un ou deux ans.
1: Un an et demi à deux ans à peu près.
0: C'est ça. On a une grosse restitution de l'album en entier qu'on a produit à Jeu du Mail, la salle Jeu du Mail de Pamiers. Et là, du coup, on a fait la troisième restitution au Jeu du Mail.
1: Le 24 avril.
0: C'est ça. Donc pour nous, c'était il y a quelques jours.
1: Et pour vous, ce sera il y a aussi quelques jours.
0: Mais un peu plus longtemps quand même.
1: Plus longtemps que nous.
0: Pour vous, ça fera presque une semaine. Nous, ça fait un peu moins.
1: Ça fait trois jours, ouais.
0: C'est ça. On fait le débrief après de...
1: Le débrief.
0: Ouais, le débrief, ça coupe au montage ça.
1: Le débrief.
0: On fait le débrief après de tout ce concert, après vous avoir fait écouter Souviens-toi de la chaîne Écriture Vivante avec Lil-I, Chasey et Ilana. C'est parti sur Oxygène FM.
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0: Waouh, quel morceau incroyable.
1: C'était vraiment fun.
0: Et quel concert on a eu, nous.
1: Incroyable, ouais. 1h45 à peu près, entre 1h45 et 2h.
0: C'était 1h48. Donc ce concert,
1: c'était incroyable, vraiment. J'ai pas eu beaucoup de passages, j'en ai eu 3, mais après ça m'allait. Avec le travail et tout en même temps, c'était top, topi top. Et toi?
0: Incroyable, j'en ai eu 6 des passages.
1: Le double moi.
0: C'est pas une compète. J'ai eu 6 passages et c'était sport de ouf. Parce que du coup, je passais dans le début, je passais dans le milieu, je passais dans la fin. Et c'était très sport, mais en même temps, même si c'était très intense, il y avait quand même quelque chose de très agréable à vivre sur scène. Puis quand même, toi et moi, on a eu 2 passages en commun sur scène.
1: Ouais.
0: Donc,
1: Et pour une fois, il faut me féliciter parce que premier concert, je me foire. Deuxième concert, j'oublie tout en couplet en entier. Troisième concert, tout se passe bien, j'oublie rien. Enfin, j'ai oublié une phrase d'un refrain. C'est pas la mort, il y avait Maëlle, Ellie et Rose pour rattraper le coup. C'est ok. Mais sinon, ouais, tout s'est super bien passé. Et je me suis pas trompée dans mes textes. J'ai appris un texte en genre 10 minutes, alors qu'il faisait la taille d'un dictionnaire.
0: Ouais, je comprends grave la vibe que t'as de « je me suis pas trompée pour une fois ». J'ai un peu ça, le premier jeu du mail, j'avais eu un moment où je m'étais trompé. Deuxième jeu du mail, j'ai eu plusieurs moments où je me suis trompé. Mais c'est pas des petites trompes en mode oh là là, ma langue elle a fourché sur F, ça a donné V. Oh, zut alors. Ouais. Non, c'était des trucs en mode j'ai oublié la moitié du couplet ou une grosse phrase que j'ai fait blablabla à la place de la dire parce que je l'avais zappé ou ma langue elle voulait pas le faire. Là, je me suis trompé quoi, sur 2 morceaux. Et c'est pas des grosses erreurs que j'ai eues. Genre, le premier où je me suis trompé, c'est sur un temps. Je suis parti un temps trop tôt. C'est pas grave. D'ailleurs, j'en ai débriefé avec certains du public. Ça s'est pas vu.
1: Ouais, parce que les publics,
0: ils le connaissent pas. Et après, sur le deuxième aussi, je me suis. C'est pas que je me suis trompé en tant que tel. C'est que je me suis tellement donné sur les refrains pendant le son. Que mon couplet qui est à la fin du morceau, j'avais plus d'énergie pour le faire et j'avais plus de souffle.
1: Ouais,
0: du coup, j'étais comme.
1: Je comprends. Mais ça va, on a tous été bien dans la lumière. On n'a pas été. Hein ? Personne n'est tombé à cause des câbles.
0: Personne s'est blessé, personne n'est tombé. On était tous dans les lumières, dans les bons placements.
1: C'était
0: on a personne
1: parfait.
0: En retard.
1: Et ouais.
0: C'était nickel.
1: Et franchement. Vu le ressenti de tout le monde, c'était que du kiff pour tout le monde.
0: Et que d'émotions. Que d'émotions comme cette émission sur laquelle on va vous inviter à rester sur Oxygène FM. Mais nous, on va vous laisser. C'est déjà la fin de, ce Rapur pour aujourd'hui. On vous dit à la semaine prochaine.
1: Et on se retrouve normalement la semaine prochaine.
0: En direct ?
1: En direct, ouais.
0: Alors, à la semaine prochaine, en direct. Peut-être avec Timo, j'espère.
1: Mais oui, il sera là.
0: Évidemment.
1: Évidemment.
0: Bisous tout le monde,
1: bisous.
0: C'était Rapur sur Oxygène FM. Bisous Ilana, bisous les anciens qui ne sont pas là.
1: Ouais, ça fait vite mais ça fait calme, c'est cool.
0: C'est clair. Allez,
1: bref,
0: des bisous à tout le monde. Ciao sur Oxygène FM.
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0: Et c'est parti pour Regard Explorateur sur Oxygène FM. Et bon, toujours avec moi autour de la table, c'est la sérieuse professeure Maya.
1: Bonjour à tous et à toutes. Ça te fait rire à chaque fois, toi.
2: C'est le mot sérieuse.
1: Ah, c'est ça.
3: De ouf.
0: Enfin, sérieuse, après, franchement. Évidemment, c'est relatif. Et, quand vous écouterez son show musical, vous comprendrez pourquoi c'est moins sérieux, du coup. Voilà. Et ensuite, évidemment, on a, avec sa voix douce et qui nous entraîne vers des horizons spirituels, Violaine.
2: Bonjour.
0: Ça va, Violaine?
2: Ah oui, ça va très très bien.
0: Et enfin, celui qui nous a manqué, l'émission précédente, notre fou testeur des plateformes multimédia, numérique et accessibilité, Evans.
3: Bonjour à tous.
0: Bon, ça va, Evans?
3: Ouais, ça va. Ouais, ça va.
0: Tu sais que tu nous as manqué à la dernière émission.
3: De ouf, moi aussi.
0: Ah ouais, ça avait un sacré trou, je te garantis qu'on n'a pas ton âge. Voilà. Et notre invité du jour.
1: Qui n'est pas autour de la table.
0: Qui n'est pas autour de la table, que nous recevons par téléphone et qui va faire notre émission avec nous. C'est Bruno Gendron, c'est le président de la FAF, c'est la Fédération des aveugles et amblyopes de France, et que nous aurons en deuxième partie. On va lui poser quelques questions. Bonjour Bruno Gendron.
4: Bonjour à toutes et à tous. Oui. Ravi d'être avec vous.
0: Et bien nous aussi.
4: À distance.
0: Voilà. C'est une opportunité exceptionnelle qu'on peut avoir de vous avoir avec nous aujourd'hui. Et on va, ben voilà, en deuxième partie d'émission, on va un peu, c'est après la chronique de Maya, on va discuter un peu ensemble. On va parler de quelque chose, le parcours, qu'est-ce qu'est la FAF, voilà, plein de petites choses sympathiques entre nous. Voilà.
4: Avec grand plaisir.
0: Alors, on va commencer de suite.
1: Bouche-toi les oreilles, Bruno.
0: Ouais. Ouais, parce qu'on n'y voit pas, mais malheureusement, on n'est pas tous sourds. Et le choix musical de Maya.
3: Le choix musical de Maya,
1: ça va envoyer du bois.

0: Et oui, c'est une nouvelle source d'énergie.
1: C'est clair.
0: Ça pourrait servir à faire avancer les véhicules, peut-être, dans la vie, à coup de basse.
1: Bon, ils sont juste hystériques, ouais. On est interdit de Bruno en cours de route.
0: C'est un petit conseil pour les constructeurs automobiles. Essayez de faire avancer les véhicules avec de la techno. Ça pourrait marcher, économique peut-être.
2: Hein. Bruno, ça va, ton téléphone ne s'est pas cassé.
3: Pas du tout.
1: Ouais. Heureusement.
0: Bon, vous êtes toujours sur Oxygène FM et c'est toujours un regard d'explorateur.
1: Ouais.
0: Au cas où, des fois, parce que dans le doute, on se dit, on est dans une rave là, on s'est trompé d'endroit. Bon, c'est sympa quand même.

0: câble.
1: Oui, un câble d'électricité, enfin les gros câbles là.
2: Ouais, un cuivre.
1: Ouais, ouais. Voilà, un cuivre pour avoir le cuivre.
2: Et ouais, parce que
1: tu connais, Evans, tu connais les câbles en cuivre.
0: Oui.
1: Et, et en fait, cette espèce de couillon qu'il me fait dire, il était en train de scier donc pour récupérer le câble. Sauf que ce qu'il n'a pas calculé, c'était que le câble qu'il était en train de couper,
2: il était branché.
1: Était le câble qui maintenait l'ascenseur en haut, au-dessus de sa tête.
3: Ah oui.
0: Voilà. Du coup, j'imagine bien la scène. J'imagine que l'ascenseur est descendu d'un coup sec et que la salle contente
1: 500 kilos sur la tronche.
2: Donc on peut présumer à croire que il a réussi son opération de finir de sectionner le câble.
1: Voilà. Il a fini de sectionner le câble. Par contre, il n'est pas parti avec. États-Unis, 2002. Deux personnes. Deux jeunes qui s'ennuyaient dans une ferme du Nebraska ont décidé de jouer à la chicken race.
2: Ouais, bon, ils viennent du Nebraska aussi.
0: Chicken race.
3: La course aux poulets.
0: C'est ce que j'allais dire, je l'ai né d'un fond.
2: La course des poulets.
0: Ouais.
1: Alors, c'est pas tout à fait ça. En fait, c'est vous savez, quand vous avez plein de poules sur un chemin, vous passez en vélo ou à pied, il y a toutes les poules qui s'éparpillent.
0: Mmh.
1: Ouais, mais en fait, c'est un peu le même genre de truc, mais avec un train de marchandises. Et sauf que c'est pas des poules, c'est leur bagnole.
0: Ah ouais, d'accord.
1: Voilà, donc en fait, tu te mets sur les rails de la du train, avec ta voiture, t'attends que le train arrive, et tu dois démarrer au dernier moment pour dégager ton véhicule. Sauf qu'il faut être très bon, parce que le train, il peut arriver à 100 km/h. Voilà. Ouais. Ils ont perdu.
2: C'est le train qui a gagné.
1: C'est le train qui a gagné.
3: Par contre, le train, il a dû être défoncé.
1: Ah, c'était un train de marchandises, donc pas dit quoi. Parce que comme c'était une voiture, tout dépend de la voiture, c'est pas dit.
2: Ah, oui. En 2002, encore ça va, il y avait encore peut-être des voitures un peu résistantes, mais bon, à l'impact contre un train, on ne gagne pas.
3: Alors, s'il vous plaît, ne faites pas ça avec les trains de passagers parce que ça crée des retards à la SNCF.
0: Oui, c'est clair.
1: Surtout qu'ils ont besoin de ça, la SNCF.
2: Non, mais c'est surtout que Violaine, elle prend le train, donc elle ne veut pas de retard.
3: Non.
2: Sinon, elle va rater l'enregistrement de l'émission et ça ne le fait pas quoi. Voilà. Mais il faut savoir aussi, je crois que c'est quelque chose qui n'est plus possible de faire maintenant, parce que sur les rails aujourd'hui, n'importe où tu te positionnes, il y a des capteurs un peu partout qui signalent qu'il y a un obstacle sur la voie, et donc du coup le train il s'arrête en gare ou il s'arrête dans la section, parce qu'en fait les voies c'est fait par section, et donc le train va s'arrêter automatiquement parce qu'il aura un signal de feu rouge.
1: Disons qu'il y a eu tellement d'accidents.
2: Ouais, donc je pense que... voilà.
1: Et puis après, il y a tellement d'inconscients. Le feu est vert, vite, je passe. Oh, mais il y a des bouchons devant, c'est pas grave. Je m'arrête sur la voie ferrée.
0: C'était une bonne idée.
1: Réfléchissez, les gars, réfléchissez.
2: C'est arrivé à ma prof de français, ça.
1: Et alors, elle
2: que j'embrasse beaucoup parce que
1: c'était au lycée, ça, non?
2: Ouais, c'était à l'époque.
1: Parce que moi,
2: elle s'est retrouvée coincée sur la voie ferrée quand ça s'est fermé parce qu'il y avait la queue, les bouchons.
1: Voilà, exact.
2: Et je crois qu'elle a calé ou quelque chose comme ça. Donc je l'embrasse beaucoup, ma prof de français, si elle se souvient de moi.
1: Je m'en souviens, ouais, de cette histoire. J'étais au lycée aussi.
2: Ouais.
1: Et oui, parce qu'avec Serge, on est de la même génération. On a fréquenté un peu les mêmes lieux à l'époque. Voilà. Allez, on part maintenant, on retourne aux États-Unis. On y était déjà.
2: Oui, vas-y, parce que
1: les États-Unis sont balèzes quand même. Hein.
2: Profite-en parce que bientôt on n'y retournera plus, là, vu comment ça part, là, les choses. Donc, allez.
1: Donc, aux États-Unis, vous savez que les frelons asiatiques, c'est un peu partout.
2: Ah, me dis pas qu'il y a des frelons américains aussi.
1: Non.
2: Ah, ouf.
1: Non.
2: Il manquait plus que ça, quoi.
1: Mais quand t'as un nid de frelons asiatiques, tu fais quoi? Quand t'as un nid de frelons asiatiques chez toi?
2: Ah, je me barre, moi.
1: T'appelles la mairie, elle va faire venir un professionnel.
2: Ah, moi, non, je le fais, direct.
1: Oui, ben fais-le, vas-y, je t'en prie.
2: De toute façon, je le vois pas, alors.
1: Mais justement, s'ils vont t'attaquer, tu vas voir. Mais en fait, c'est ce qu'a fait le gars aux États-Unis, là. Il a mis un nid de frelons dans son jardin. Et plutôt que d'appeler des professionnels, il a fabriqué un lance-flamme maison. Avec une bombe de peinture et un briquet. Tu sais, t'appuies sur l'aérosol, tu mets la flamme devant l'aérosol et ça te fait une méga flamme.
2: Et un petit

0: moyen se flamme. Oui.
1: Voilà, le truc légèrement dangereux. Parce que quand il y a un retour de flamme, la bombe, elle t'explose.
0: C'est ça.
2: Parce elle t'explose la gueule.
0: Ouais, en fait, tu peux le faire, mais enfin, pas longtemps, parce que la flamme, si elle commence à gagner, elle s'approche du bec, et puis ça fait commence à chauffer ton aérosol, et oui, en effet, il peut te péter dans les doigts.
1: Du coup, le type, ben, il était en flamme, donc il essayait de s'éteindre le feu, et les frelons, en attendant, ils le piquaient parce qu'ils se sont fait déranger.
0: Ah, les frelons, ils faisaient, on va te sauver. Bouge pas.
1: Voilà. Maintenant, l'Allemagne.
0: Il venait du Nebraska aussi, il faut dire. C'est peut-être pas le coin où les Américains sont les plus futés. Enfin, je sais pas, après, je connais pas, mais.
1: Je me pose des questions. Allemagne 2015. Enfin, je suis pas anti-américaine, hein, d'accord ? Mm-hmm. Je suis un petit con.
0: Ça, malheureusement, il y en a partout, je crois. Hein.
1: De toute façon, tu es toujours le con de quelqu'un en plus. Donc. Allemagne en 2015. Alors, c'est un fan d'histoire qui s'est fabriqué une armure en plaque d'acier dans son garage. Excellent.
2: Ouais.
1: L'idée est sympa, justement.
2: Ouais.
1: Donc, il s'inspire de bouquins, tout ça, pour faire un truc. Et après, quand même, ben, il a voulu tester si son armure pouvait arrêter les balles de pistolet. Et donc, il a demandé à son meilleur ami de lui tirer dessus à bout portant. Alors déjà, l'ami, je pense qu'il est un peu con de faire ça. Et le truc, c'est que... le gars qui a fabriqué l'armure, il a dit ouais, mais t'inquiète, l'acier ça arrête tout, machin et tout.
2: Il faisait le mariole, quoi.
1: Voilà, sauf que l'acier de bricolage n'a pas les propriétés du blindage militaire, voilà.
0: C'est ça, c'est pas trempé de la même façon, quoi.
1: Voilà. Bon, ils sont plus copains depuis. On se comprend. Il y en a un qui est mort, pas l'autre.
0: Et voilà. Mais oui, c'est ce que je pensais, quoi. Celui qui avait l'armure, il est mort, je parle. Et je parie. À moins que ce soit l'autre, si la balle a rebondi, remarque. Hein.
1: Non, la balle n'a pas rebondi.
0: Ah, bon.
1: Brésil 2015.
0: Brésil.
1: Donc, il y a un couple qui suivait sagement son GPS pour aller au resto. Il y a la pluie qui s'est trompée, qui les a envoyés en plein milieu d'une favela. Hyper dangereuse.
2: Et
1: les favelas, vous savez ce que c'est? C'est ces fameux quartiers.
0: C'est les bidonvilles autour des villes en général.
1: Voilà, qui sont légèrement criminels, où tu as les gangs et tout. Et au lieu de faire demi-tour en voyant les barricades et des mecs armés, ils ont continué parce que le GPS a dit que c'était par là. Et bien, ils se sont fait cribler de balles.
0: Ah oui, ça pardonne pas là-bas.
1: Voilà, alors s'il vous plaît, c'est pas parce que vous avez un téléphone dans les mains avec l'IA dessus, avec votre GPS et tout, qu'il faut pas réfléchir.
2: Avec Google Maps et tout, parce que des fois Google Maps, il est pas très viable.
1: Non.
0: En fait, c'est la problématique de beaucoup de personnes, c'est que l'assistance de toutes ces bidouilles électroniques, en fait, on réfléchit plus. Parce que c'est vrai que quand tu arrives dans des favelas, en général, tu vois bien que le décor, c'est pas...
1: C'est pas un film de Walt Disney, quoi.
0: Il y a beaucoup de tôles un peu partout, qui servent de toit, de mur, de...
1: Et
0: donc
1: c'est
0: voilà, quand tu réfléchis vite que t'es pas dans le bon coin, quoi.
1: Le problème, c'est pas la pauvreté, c'est le fait qu'ils soient... ces gangs, quoi.
0: Non, c'est les armes.
1: Qui aient toutes ces armes et tout.
0: C'est ça, c'est les balles, il faudrait pas en faire, quoi. Il faudrait un coton.
1: Allez, on passe...
0: Les balles en coton.
1: On passe aux États-Unis, enfin, dernier. Parce que les Américains, ils sont forts du rock fort quand même, hein, pour ce genre de trucs. Fête du 4 juillet. Un homme de 22 ans qui voulait célébrer la fête nationale américaine avec panache.
0: C'est 4 juillet, oui.
1: A posé un mortier de feu d'artifice directement sur son crâne. Et a demandé qu'on l'allume. Ouf. Et il pensait que le tube projetterait la fusée vers le haut sans bouger.
0: C'est lui qui est parti vers le bas.
1: Oui, il n'a pas fait de sciences physiques, le type, quoi. En fait, ça a provoqué un effet de recul massif vers le bas. Et donc, pression sur le crâne, donc...
0: un trou.
1: Voilà, une idée lumineuse encore qui n'a pas été très... voilà, donc rappelez-vous, l'intelligence est un outil, mais si vous l'utilisez pour faire des claquettes sur des mines ou tester des armures avec de vraies balles, la sélection naturelle finira pour vous envoyer la facture.
2: On fait du chicken racing. Avec des bagnoles sur une voie ferrée, c'était une bonne idée.
1: Voilà, ouais. On est d'accord.
0: Ils sont bien les Américains. Quoi. Uh-huh. Non, mais moi, je suis pour qu'ils continuent à faire des trucs comme ça. Hein.
1: Toi, t'es anti-américain.
0: Ouais, en ce moment, ouais.
1: D'accord.
0: Ouais, parce qu'en ce moment, les Américains sont en train de foutre le monde en l'air. Et ça, bah, je l'ai un peu de traviole, quand même.
1: C'était que les Américains. Oui. T'es sûr que ce sont les Américains ? T'es sûr que ce sont pas des...
3: Ils sont pas tout seuls. Hein.
1: Non, voilà. Ouais. Et puis, est-ce que t'es sûr que ce sont les Américains et pas des têtes...
3: Un fou qui a la tête du pays.
0: disons que sur 340 millions d'Américains, je pense qu'il y a... Bon, pas les 340 millions, mais je pense qu'il ouais, doit y avoir pas mal quand même. Hein, qui,
1: que ça tourne pas bien. On sent de la colère, là. On sent de la colère.
0: Mais bon, je dis ça, après, c'est que mon avis. Bah,
1: après, le problème, c'est que...
0: Ça n'engage pas les gens qui sont autour de cette table.
1: Non, mais après, honnêtement, je pense que le problème vient du fait que plus on a de pouvoir...
0: Ouais, on devient fou.
1: Plus le cerveau ramollit version... Il peut passer de taille slime. Normale à un cerveau d'huître, quoi.
0: Il ramollit version slime.
1: Ouais, voilà, ouais, j'ai l'impression, des fois.
0: Un mot américain, encore, tu sais. Slime. Ça le ressemble bien, tu sais.
1: Bref, essayez de rester entier jusqu'à la prochaine émission, s'il vous plaît. Je vous parlerai peut-être d'un truc plus rigolo. Plus vivant. Plus vivant.
0: Eh bien, merci pour cette... petite chronique sympa, quand même.
2: Bien sympa, non, ouais.
0: Que, non, parce qu'on a beau dire, quand même, bon, ils sont fous, ces Américains, mais au moins, on rigole. Écoute.
2: Ouais, c'est clair.
0: Bon, ils nous font pas tout le temps rigoler, mais là, au moins, ils rigolent. Allez, on va passer à la suite. Et la suite, ça va être notre rendez-vous avec notre invité. Bruno, toujours là. Oui, en attendant qu'on retrouve Bruno, on va passer son show musical.
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0: de qu'est-ce que la FAP, de parler d'accessibilité, à parler
1: alors,
0: de
1: la parler FAP, d'handicap. Parce que le FAP, c'est autre
0: chose. Non, la FAP.
1: La FAP.
0: Oui, je l'ai mal dit, c'est vrai. Mais FAP. Avec deux A. F-A-A-F. Hein. Et avant de parler de tout ça, j'aimerais qu'on parle de qui est
2: qui
0: Bruno.
2: Qui êtes-vous?
0: Qui est Bruno? La, voilà. Qu'est-ce, présente-toi, s'il te plaît.
1: Mais qui es-tu?
3: Okay. Écoutez, en tout cas, merci de votre accueil. Alors, j'ai aujourd'hui 62 ans. C'est important de le dire parce que dans mon histoire personnelle, ça peut avoir du sens. Moi, je suis aveugle de naissance, cataracte congénitale et glaucome tout aussi congénital. Donc, école spécialisée jusqu'en troisième. Avec apprentissage du braille, et puis en seconde, je monte sur Paris. J'étais à l'époque à Angers. Je monte sur Paris pour aller à l'Institut national des jeunes aveugles. Je m'y sens pas bien du tout, et je décide moi qui étais décisionnaire, d'aller en intégration. On parlait pas d'inclusion à l'époque, au lycée proche de chez mes parents. Mes parents habitaient Tours, donc je suis allé au lycée, alors un petit peu à la force du poignet, à tout point de vue, parce que il y avait évidemment pas de service à l'époque d'appui aux élèves handicapés.
0: Et
3: puis surtout, dans les années 80, j'écrivais à la tablette braille, le papier et le poinçon.
0: Oui,
1: Perkins.
0: Non,
3: pas la Perkins, parce que alors la Perkins c'est une machine à écrire. Je le dis parce qu'il y a peut-être des auditeurs qui ne le savent pas, qui permet d'écrire d'abord dans le bon sens, c'est-à-dire de pouvoir lire directement le relief. L'inconvénient qu'a cette machine, c'est que dans une classe de 35 élèves, ça fait beaucoup de bruit.
1: Ah ouais.
3: Et quand on a l'entraînement, je peux témoigner que il faut avoir l'entraînement, il faut bien écrire le braille, y compris le braille abrégé. Et je le dis parce qu'il y a peut-être des élèves qui peuvent nous écouter et qui sont peut-être négligents sur le braille, et je trouve que c'est important de leur dire, avec le braille abrégé, alors aujourd'hui, il n'y a plus, la tablette braille en tant que telle n'existe plus, mais on peut tout à fait prendre des notes. C'est tellement vrai que la plupart de mes copains voyants venaient me demander mes notes, parce que globalement, je les prenais mieux qu'eux, parce que on a une qualité d'attention, en fait, dans les cours, qui fait que globalement, je prenais mieux mes notes que mes copains.
0: Ça faisait style dactylo un peu, en fait. Voilà, du coup.
3: Oui.
0: Ouais, les notes étaient mieux prises.
3: C'est ça. En fait, c'était des notes. C'est-à-dire, je cherchais pas à tout prendre, mais c'était des notes. Puis après, j'ai fait l'université. Puis après, j'ai eu une carrière de prof à l'université d'Orléans essentiellement. Il y a eu d'autres postes, mais le plus important a été Orléans en économie. J'avais des activités de recherche autour de l'emploi des personnes handicapées. Mais j'étais très peu, voire pas du tout, associatif. C'est-à-dire qu'à l'époque, je connaissais aucune association, sauf celle qu'on connaît tous, parce que soit on y a acheté quelque chose, soit on s'est fait enregistrer des bouquins, et moi j'en avais besoin à la fois pour mes études et pour mon boulot. Mais globalement, j'étais pas un militant associatif.
1: Ok.
0: Alors ça, c'était dans les années 80.
3: Oui. 80-90,
0: oui. 80-90, voilà. Je suis en train de penser à quelque chose en t'écoutant. Au niveau des. Par exemple, à l'époque, c'était beaucoup les interrogations papier. Donc, tu avais des textes, des interros. Oh,
1: c'est le prof, comment il a fait pour corriger ta copie. Alors,
2: je me dis, c'est clair. C'est ce que je me suis demandé.
0: Tu devais avoir donc des questionnaires adaptés, en braille. Et toi, tu répondais en braille aussi.
3: Enfin, alors, tu écrivais. Quand j'étais élève et étudiant, j'avais un ou une secrétaire qui prenait sous ma dictée mes copies de façon à ce que les profs puissent la lire. Et d'ailleurs, un des premiers, ça m'amuse parce que quand j'ai passé le bac, j'avais évidemment un temps supplémentaire comme la plupart des élèves en situation de handicap. Et quand j'ai rendu ma copie, comme j'étais le dernier. Le chef de centre a voulu mettre ma copie au-dessus et j'ai jamais voulu. J'ai dit, c'est moi qui range ma copie dans le paquet de copies hasard pour pas qu'elle soit identifiée. Les copies au bac sont anonymes.
0: C'est ça.
3: Et je souhaitais que ça le reste, quoi.
0: Pour qu'en fait, tu restes anonyme dans le tas.

0: Parce que si tu la mets au-dessus, de suite, on sait que c'est toi.
1: Puisque et c'est pour ça que j'ai jamais voulu, à la fac aussi, on parlait tout de suite de dactylo. J'ai appris à écrire à la machine à écrire classique, quoi. Et j'ai jamais voulu rendre mes copies comme ça, alors que je tapais vraiment bien, parce que je voulais pas que ma copie soit distinguée des autres.
2: D'accord.
0: Ouais. Non, mais après, c'est plutôt... Oui, moi, je pense que c'est plutôt une bonne résolution de faire ça, quoi.
3: Ouais. Ouais. Et est-ce que, du coup, quand vous étiez, exemple, à la fac, au lycée, etc., est-ce que, du coup, vous avez quand même eu... des éducateurs qui connaissaient le braille?
1: Non, parce qu'à l'époque en fait dès qu'on était en intégration, ce qu'on appellerait aujourd'hui inclusion, mais c'est pas le même concept, hein, d'ailleurs, non. Mais il y avait pas de services, hein. Les services ont commencé, alors les services dans les universités, ça a commencé à Orléans, et j'y suis pour rien, mais le premier service d'accueil d'étudiants handicapés, c'est à Orléans qu'il est né, au tout début des années 80. Moi, je suis rentré en 83, et il n'y avait pas de professionnel à l'époque qui accompagnait les jeunes déficients visuels.
0: Ah, t'es tombé bien, quoi. C'est,
1: voilà. Ça s'est bien... En fait, on essuyait les plâtres, et finalement... mais bon, fallait être un peu pugnace, un peu courageux, un peu... Sincèrement... On bossait deux fois plus que les copains, parce que fallait quand... les sujets d'examen, je les avais en braille, ça c'était la loi, mais par contre tous les documents que donnaient les profs, soit je me les faisais enregistrer, alors on n'était pas à l'époque du numérique, on était à l'époque de la cassette audio, je me les faisais enregistrer ou je me les faisais lire par des copines ou des copains, et puis comme j'aime beaucoup la question de la réciprocité, eh bien moi je les aidais dans un certain nombre de domaines où ils étaient moins bons, notamment sur la prise de notes, et il y avait un équilibre comme ça. Je me sentais pas en situation de juste de demander des choses, mais d'être plutôt dans le partage.
0: Ouais, non, c'est bien. Après, en fait, c'est là qu'on voit peut-être dans l'handicap l'avantage, parce qu'en fait, c'est cet équilibre qui anime un peu nos existences. C'est que on se rend compte que des fois, donc là, tu cites un exemple quand même qui est assez flagrant pour moi, je trouve, et qui est intéressant. C'est le fait que par rapport à l'handicap, ta prise de notes te rendait intéressant, en tout cas, te rendait tu pouvais te mélanger avec la foule facilement, avoir des collègues, des copains, des camarades, parce que tu avais un point fort que eux n'avaient pas. Voilà. Donc c'est bien cet équilibre que l'on peut avoir quand on est en situation de handicap. Et là, si tu montres bien cet exemple-là, je trouve. Voilà. Dans ton parcours après, ton parcours continue. Là, on est dans les années 80-90.
1: Après, il y a toute la carrière professionnelle. Et puis, mon arrivée à la Fédération des aveugles de France, se fait non pas par le militantisme, mais il se fait par la recherche. Il se trouve que le président de l'époque, Vincent Michel, avait eu un de ses collègues qui m'avait entendu en conférence sur l'emploi des personnes handicapées, et donc il m'avait appelé en me demandant de le rencontrer, ce que j'avais fait. Ça devait être en 2010, un truc comme ça, et il m'a demandé une recherche autour de l'emploi des personnes aveugles pour le compte de la Fédération des aveugles de France. Ce que j'ai fait, et c'est seulement après, dans les années 2011-2012, qu'il m'a sollicité après pour devenir administrateur, puis membre du bureau, et puis depuis 2022, je suis président de la Fédération des aveugles de France. Alors, je le suis aussi parce que en 2021, fin 2021, j'ai fait valoir mes droits à la retraite, et que j'ai le temps de parmi mes nombreuses activités, de m'occuper avec beaucoup de plaisir de cette fédération.
2: Voilà. Est-ce que tu peux expliquer ce que ça veut dire, Fédération des aveugles et amblyopes de France? Alors, fédération, ça va, aveugle, ça va, France, ça va, mais je pense qu'il y a beaucoup d'auditeurs et auditrices qui ne savent pas ce que ça signifie,
1: amblyope. En fait, amblyopie, on va le dire très simplement, c'est très malvoyant. C'est quelqu'un qui voit très mal. Bon, la définition scientifique, elle est certainement plus précise, mais c'est vrai que c'est un terme qui a un peu un terme de jargon et qui est souvent mal compris. Alors, parfois on dit Fédération des aveugles de France, mais du coup, et à juste titre, les malvoyants se sentent pas concernés. Alors il faut vraiment rajouter, enfin moi dans mes explications, c'est ce que je fais, si je la nomme comme ça, de dire ben on travaille avec surtout et pour les personnes aveugles et malvoyantes. Mais c'est vrai que ce terme d'amblyopie, il est quand même un petit peu dépassé, mais en tout cas peu compréhensible.
0: Inusité, quoi.
1: Oui.
0: Mais bon, après, c'est parce que ça tombe bien
2: dans l'acronyme.
0: Ouais, dans l'anacronyme.
1: Oui, alors justement, l'acronyme, on cherche à ne plus l'utiliser. D'ailleurs, on ne l'utilise plus. Nous-mêmes, vous aurez remarqué que je n'ai pas prononcé une seule fois l'acronyme. Parce que, en fait, d'abord, l'acronyme ne permet pas de nous identifier,
0: c'est ça,
1: ni comme fédération, ouais, ni comme aveugle, ni comme malvoyant. Voilà.
0: Et ça manque d'autre part. Ça manque de visuel. Ça manque de visuel, et justement, pour les gens qui n'y voient pas, c'est assez... Voilà.
1: Et d'autre part, on s'est rendu compte, quand il y a des recherches sur Google, que quand on recherche FAF, on tombe pas du tout sur la Fédération des aveugles de France, ouais, on tombe entre autres sur la Fédération algérienne de football.
3: Ah ouais, d'accord.
1: Qui est très bien, hein, il y a pas de sujet avec ça, au contraire, mais ça nous met pas en évidence, en tout cas.
0: Non. Oui. C'est sûr, c'est ça. En fait, oui, je comprends du coup l'idée derrière de pas... Oui. Quand des acronymes ont trop d'acronymes différents, enfin avec d'autres domaines, comme tu viens de le dire, avec le foot algérien, non, c'est sûr, quoi. Ou quand on confond un FAF avec le FAP d'une voiture, par exemple.
1: Oui.
0: Voilà. Donc voilà. Donc ça, c'est ton parcours pour arriver jusqu'à être maintenant, aujourd'hui, 2026, donc toujours président de la Fédération des aveugles de France.
2: Et amblyope.
0: Et oui.
2: Et amblyope. Non, parce que là, autour de la table, il y a deux non-voyants et il y a une malvoyante. Il ne faudrait pas l'oublier, quand même.
1: Mais en tout cas, ce qui est certain, c'est que si on l'oublie parce qu'on ne dit pas malvoyant, ouais, dans nos actions... On n'oublie pas les malvoyants, notamment sur les questions d'accessibilité des déplacements ou sur les questions d'accessibilité numérique. Bien évidemment, il y a tout ce qui concerne la cécité, qui quelque part est presque plus simple à aborder, parce que la problématique de la malvoyance,
2: c'est qu'elle
1: est plurielle, en fait. Ouais. Il y a plusieurs types de malvoyance, enfin presque une par personne, on va dire. J'exagère un peu, mais c'est un peu ça, quand même.
0: Et puis plusieurs degrés aussi, en fonction de...
1: Exactement.
0: Ah. Alors que quand on n'y voit pas, on n'y voit pas. Là, oui, on est sur... on est tous pareils, là. Alors, donc, on va rentrer dans le... Puisque tu nous as parlé un peu de toi, nous, avec évidemment, avec Maya et...
2: Juste
0: et aussi
2: une question avant.
0: Vas-y.
2: On la pose à chaque fois, et c'est... c'est quoi ton hobby, ta passion?
3: Ce que j'avais posé.
1: Alors, bon, vous avez peut-être pu percevoir que j'aime bien la chanson. L'album de Juliette, d'ailleurs, c'est, je crois qu'il s'appelle J'aime pas la chanson, je déteste la chanson, un truc comme ça. Mais en tout cas, voilà, j'aime bien la chanson française. Je suis assez branché théâtre. Dans mes activités de ce soir, je vais au théâtre de la Tempête à la cartoucherie de Vincennes voir une pièce qui s'appelle Au-delà de toute mesure et qui est en audio description. Je suis un habitué et les gens de la fédération le savent qu'il faut pas m'embêter entre le 11 et le 18 juillet, même si on m'embête jamais quand on m'appelle, mais entre le 11 et le 18 juillet, je suis au Festival d'Avignon et pour moi ça fait 20 ans, 25 ans que ça dure cette affaire-là. Je suis assez branché musique classique, opéra, mais peu sport. Si mes collègues de la fédération m'entendent, ils auront à cœur d'entendre que je suis honnête avec moi-même. Le sport, c'est pas mon truc, ni en tant que sportif, ni pour l'entendre ou le regarder. Voilà. Et puis j'aime bien aussi, les gens qui me connaissent le savent, je suis plutôt quelqu'un de déconneur à la base. Et puis, et puis aussi, j'aime bien manger. Voilà.
2: Merci.
3: Cool.
2: Maintenant, tu peux repartir sur ta question.
0: Oui, mais je ne sais plus, tu vois, tu m'as coupé.
2: Ah, j'adore quand je fais ça.
0: Ah, ouais, là, c'est...
2: Je te perturbe. Non, parce que tu étais parti sur la FAF, en fait.
0: Oui, j'étais parti sur...
2: La FED, voilà,
0: ça y est, j'ai retrouvé mon fil.
2: Voilà.
0: C'est que, bon, nous, autour de cette table, c'est vrai que nous, on te connaît... enfin, moi, je ne t'ai jamais rencontré personnellement, puisque les seules interactions que j'ai pu avoir... indirectement, puisque c'est toi qui as plutôt interagi, c'était avec Un œil sur l'accès, la conférence que l'association Pourquoi pas moi organise annuellement depuis 3 ans maintenant. Donc, tu interviens souvent ces dernières années avec nous, avec l'association Pourquoi pas moi, à travers la visioconférence.
2: C'était Fatima Kalou qui l'a fait cette année, en 2025.
0: Cette année, c'est... Oui.
2: C'était Fatima.
0: Donc, c'était l'année dernière que tu t'es intervenue. Donc, voilà. Donc, c'est pour ça que, bon, moi, je te connais un peu, voilà, par rapport à cette interaction-là. Mais, voilà. Donc, tu vas nous raconter maintenant exactement qu'est-ce que la FAP, son action...
2: La FAP.
0: Pardon. Moi, ouais, j'y tiens avec... Non, parce que je suis très... En ce moment, je suis à recherche d'une voiture, là. Et,
2: ah, c'est ça. Une voiture autonome.
0: Et je sais que sur les diesels et tout, il y a beaucoup de problèmes de FAP. Voilà. Et
2: donc, Fédération des aveugles.
0: Tu vas nous raconter un peu qu'est-ce que la Fédération des aveugles de France, qu'est-ce que c'est, leur action. Et voilà. Et après ça, on parlera un peu d'accessibilité, parce que ça m'intéresse de savoir aussi l'accessibilité. Okay. Comment toi tu vis l'accessibilité dans ta région.
1: Okay.
0: Voilà.
1: Alors la fédération, d'abord, j'aime bien rappeler cette historique. Je ne vais pas en faire des caisses sur l'historique, mais j'aime bien rappeler qu'elle est née en 1917, et j'aime bien rappeler qu'elle est née parce qu'un certain nombre de personnes aveugles et malvoyantes de l'époque, victimes de la Première Guerre mondiale, se sont organisées pour se dire comment, ensemble, on pourrait vivre mieux la déficience visuelle et surtout prendre en main notre destin. Et ça, c'est vraiment un élément moteur de la fédération. C'est-à-dire que l'idée, c'est pas nécessairement d'attendre de l'extérieur, même si s'il y a des choses à attendre de l'extérieur, mais c'est comment soi-même et au sein de la fédération, eh bien, on est des citoyens à part entière. Le slogan de la fédération aujourd'hui, c'est la citoyenneté, ça nous regarde, et c'est entendu de deux manières différentes. Hein. C'est-à-dire, c'est à la fois nous en tant que déficients visuels, comment on doit faire respecter nos droits et pouvoir avoir accès à tout. Et puis c'est aussi comment nous, en tant que déficients visuels, on participe à la vie, puisqu'on sort des municipales, à la vie communale, régionale, départementale, voire nationale.
0: C'est le double sens. Ça nous regarde, ça nous concerne aussi, quoi.
1: C'est ça.
0: Voilà.
1: C'est ça.
0: Ouais.
1: Donc la fédération, c'est une maison qui compte aujourd'hui 46 associations membres, dont deux dans votre département. Hein. L'association Pourquoi pas moi, qui est plutôt l'association qui a l'adhésion la plus longue dans votre département. Et puis l'association Ciel d'Occitanie, qui vient de nous rejoindre, qui travaille plus sur l'accès à l'astronomie pour les personnes déficientes visuelles, mais qui est localisé aussi chez vous.
2: Oui, on a déjà reçu...
0: On salue Jacques Crozier.
2: Oui, qu'on avait reçu il y a 2 ans.
0: Il y a 2 ans.
2: Il y a 2 ans, qu'on a vu l'année dernière aussi.
0: Mais je participais à quelques sorties, moi, de Ciel d'Occitanie, donc j'ai côtoyé Jacques pendant quelques temps, et c'est vrai qu'ils ont une approche de l'astronomie pour les non-voyants qui est géniale, quoi, c'est clair.
1: Mm. Voilà. Donc ils sont chez nous et on est très heureux comme la PPM que vous soyez chez nous. Alors la fédération elle a donc évidemment son rôle de fédération, donc elle va travailler avec son réseau fédéral, avec le réseau des 46 associations membres. Elle va travailler sur la question de la formation des professionnels de la déficience visuelle, parce que dans les éléments auxquels on est très attaché, on se dit que pour qu'une personne déficiente visuelle soit le plus autonome possible, il faut des professionnels formés et qualifiés pour le faire. Donc on a un centre de formation qui permet justement ces formations, notamment autour du numérique et notamment sur les instructeurs pour l'autonomie des déficients visuels. Le métier qui rassemble les instructeurs pour les déplacements des personnes et les instructeurs qui travaillent autour de la vie journalière. On a tout un travail de lobbying auprès des pouvoirs publics nationaux, avec un travail qu'on va mener de plus en plus. On va travailler avec les associations du réseau pour que les plaidoyers qu'on porte au plan national, on puisse les décliner au plan local. Par exemple, on travaille beaucoup en ce moment sur la personne de plus de 60 ans qui peut être une personne voyante et qui peut avoir des pertes d'autonomie, et on en connaît tous dans nos associations. Donc on travaille là-dessus. Donc ça, c'est au plan national. Mais on peut tout à fait travailler au plan local, et ça va se faire dans les mois qui viennent, pour que au niveau local, parce que c'est les associations locales qui ont la proximité avec les personnes, nous on l'a moins en tant que fédération, mais elles puissent travailler sur ces populations-là. Les questions évidemment d'accessibilité numérique, d'accessibilité de la voirie, tout ce qui concerne le livre adapté, hein, avec 3-4 éditeurs de livres adaptés au sein de notre réseau. Donc, vous voyez, comme je veux pas être trop long, je vais forcément oublier des choses, mais vos questions vont me permettre de compléter.
0: Alors justement, la Fédération des aveugles de France, ça sert à fédérer. Ça fédère donc l'ensemble des associations qui sont liées à l'handicap, en tout cas à l'handicap visuel, en France. Il y a combien de... La Fédération regroupe combien d'associations, en fait ?
1: 46 à l'heure actuelle. On a quelques candidats dans les tuyaux, mais bon, pour l'instant, je ne peux pas trop en parler. Mais on a quelques candidats dans les tuyaux. On espère qu'on pourra augmenter le nombre d'adhésions. Alors, moi, ce n'est pas augmenter pour faire du nombre. C'est parce que, quand même, malgré tout, plus on a d'adhésions et plus... Et plus on est représentatif des différentes formes de déficience visuelle et puis aussi des différents intérêts à défendre pour la déficience visuelle.
0: Et puis, donc, plus on est de fous, plus on rit.
1: C'est ça.
0: Ouais, donc voilà. Donc en fait, après, mais voilà, parce que c'est vrai que dans chaque association, après, il y en a qui sont plus ou moins actives que d'autres. Par exemple, c'est vrai que nous, à l'association Pourquoi pas moi, on a pas mal d'activités. C'est peut-être pas le cas sur toutes les associations. Enfin, après, chacun a son type de, j'imagine, d'activité, de rythme.
2: Après, voilà. Associations...
1: C'est très divers, mais ça, c'est représentatif de la population en général. C'est-à-dire que dans une association, moi j'ai été le président de la Fédération des aveugles Val-de-Loire, hein, parce que je vous disais, je suis à Orléans, donc j'ai occupé les fonctions de président dans une association régionale. Bah, tout va dépendre déjà. De la gouvernance, de l'implication des administrateurs. Est-ce qu'on a des administrateurs qui ont envie de faire avancer l'association ou pas ? Et on sait bien que les bénévoles, on peut leur demander des choses, mais qu'ils ont la liberté, et heureusement, de faire ou de ne pas faire. Tout dépend de la capacité aussi de l'association à être créative, inventive, etc. Ça dépend aussi de sa structuration. Quand il y a des salariés ou quand il n'y en a pas, ça peut changer les choses.
0: Et c'est ça.
1: Donc, vous avez raison. On voit un peu toutes les catégories de situations au sein de la fédération.
0: Et justement, cette fédération permet justement à ces différentes associations de pouvoir, en tout cas, les dirigeants, ceux qui les contrôle, enfin qui les mène, de se rencontrer, de partager des idées et justement peut-être de donner des « Ah mais tiens, eux ils font ça dans ce coin-là, on pourrait essayer, ça peut donner des idées. »
1: C'est quand même... Exactement.
0: Voilà. C'est ça que c'est...
2: De l'essaimage.
3: De l'essaimage.
2: Oui, essaimage, oui. Ça s'appelle.
1: Oui, oui. En tout cas, je fais beaucoup porter ma présidence sur ce sujet-là. C'est-à-dire que je souhaite vraiment, et puis les équipes ici à la Fédération le portent aussi, on souhaite vraiment que le travail qu'on fait, on le co-construise, parce que il n'y a pas la Fédération à Paris et puis les associations membres. En fait, la Fédération, c'est, c'est la tête de réseau qu'on constitue, nous, à Paris, mais c'est aussi les associations membres du réseau. Leur interaction entre elles, l'interaction avec nous, mais dans les deux sens. C'est-à-dire que nous, on prend aussi les apports des associations membres pour nous aider à construire les outils qu'on peut être amené à construire. Donc c'est ce travail-là, et vous parliez d'espace de dialogue, moi j'y suis très très sensible. On a, pour donner deux exemples rapides, on est en train de travailler sur notre projet fédéral, c'est-à-dire le projet qui va donner les grandes orientations de la fédération dans les 5 ans qui viennent, et là on est vraiment en train. On a associé les associations du réseau, parce que le projet fédéral, il ne peut pas être construit que par la tête de réseau, sinon les associations locales ou régionales, elles s'en emparent pas. Et puis j'ai transformé l'Assemblée Générale de la Fédération, enfin, il y a toujours une Assemblée Générale, parce que ça c'est statutaire, mais en congrès, avec des espaces où les associations peuvent se rencontrer, peuvent faire du réseautage, comme on dit maintenant, et se rencontrer, parce que la caractéristique de la fédération, c'est que il y a des associations un peu partout en France, et que je suis pas sûr que l'association Pourquoi pas moi, elle puisse, en dehors de ces espaces-là, rencontrer des gens à Brest ou à Strasbourg, oui. Juste parce que c'est loin, que les journées n'ont que 24 heures et que voilà, l'énergie, il faut qu'on la mette là où on doit la mettre. Donc, ces espaces-là permettent ces rencontres.
0: C'est ça, c'est le principe d'une structure intelligente, de toute manière, c'est pouvoir faire rassembler des gens qui sont, comme tu viens de le dire, pas à côté, qui aurait peu de chance de se rencontrer avec des Brestois ou des Strasbourgiens juste pour comme ça. Et c'est vrai que la fédération permet, justement, le terme fédéré, il ne vient pas de nulle part, de toute manière.
1: C'est ça.
0: Donc, c'est bien, au niveau de l'accessibilité. Alors ça, c'est...
2: Justement, tu tombes bien, parce qu'on vient de finir la campagne municipale, et il y a un chiffre qui m'a écœuré. C'est le taux d'accessibilité
3: des sites
2: internet des communes à la déficience visuelle. C'est moins de 2%.
1: C'est un vrai sujet. C'est un vrai sujet. Alors, une fois que je vous ai dit ça, il faut que je vous en dise un peu plus, je crois. Oui. Vous m'attendez un petit peu sur cette question.
0: Et oui, parce que tu as parlé justement tout à l'heure, tu parlais de par rapport justement, on est citoyen, on vote comme tout le monde, et c'est vrai que se retrouver dans cette impasse physique, on va dire, de pas pouvoir se projeter sur un site de mairie ou ils ont amélioré quand même l'accessibilité pour aller mettre le bulletin dans l'urne. Ça parce qu'ils en ont quand même plus besoin que de... ça c'est plus important pour eux que de savoir qu'on a besoin aussi de prendre des informations sur un site. Voilà. C'est vrai que tu en as parlé tout à l'heure, et oui, on en revient à ça.
1: Alors, c'est vrai que la fédération, avec d'autres acteurs de la déficience visuelle, on y travaille au plan national, pas seulement par rapport sur la dimension réglementaire, parce que ça c'est à la rigueur assez facile à traiter, mais à la fédération en tout cas on est très très porteur d'actions concrètes. On a un pôle accessibilité et usage numérique ici qui travaille d'ailleurs avec les professionnels du numérique au sein des associations du réseau fédéral pour amener les différentes communes à être plus accessibles. Alors l'axe de militantisme, il est double. C'est de travailler autour de ce qu'on appelle la conception universelle. Les gens sont pas tous d'accord sur le terme, mais l'idée quand même globale, c'est de penser un outil internet, mais ou numérique plus largement. Comme on devrait penser d'ailleurs l'accessibilité des bâtiments et de la voirie, on va dire nativement accessible, c'est-à-dire que le numérique, il soit accessible à tous dès le départ, et pas a posteriori, parce que souvent on se rend compte qu'il y a des problèmes d'accessibilité après coup, une fois que le site est en ligne, il n'a pas été construit comme ça, Et du coup, on se retrouve avec des éléments d'inaccessibilité. Donc il y a la question de la conception universelle, et puis l'autre aspect du débat, c'est de se dire, quand je fais de l'accessibilité universelle, évidemment, je permets aux personnes déficientes visuelles d'accéder au numérique, mais ça facilite aussi l'usage de tous. Et ça aussi, c'est un axe politique qu'on défend, parce que, en fait, vous le savez bien, en local, on a les mêmes remarques. On nous dit, ouais, mais ok, on fait de l'accessibilité sur le site de la mairie de telle commune. Ça va concerner combien de personnes ?
0: Et c'est ça.
1: Et dès qu'on a la question, quelque part, moi, c'est ce que je dis aux politiques. Si vous posez la question comme ça, on est perdant d'avance parce que le nombre de personnes déficientes visuelles, il est important, mais le nombre de personnes déficientes visuelles qui sont en capacité d'utiliser le numérique, eh ben, il est pas aussi important que ça. Et donc, on part perdant. Après, ce qu'on dit aussi, c'est que, et ça renvoie à la question de la formation des professionnels, c'est qu'il y a la question de l'accessibilité numérique, c'est-à-dire là, c'est une question d'environnement numérique accessible, c'est-à-dire de créer des espaces numériques qui soient complètement accessibles. Puis après, faut pouvoir accompagner les gens à l'usage du numérique. Et là, il faut, sauf des geeks qui sont en capacité de le faire tout seul, il y en a. Mais autrement, il faut des gens pour accompagner, des professionnels plutôt, pour accompagner des personnes autour de l'usage du numérique pour que ce soit aussi facile pour elles, quoi.
0: C'est vrai qu'on parlait là de justement, regarde, moi je prends mon exemple, je vis dans une commune, petite commune de 500 habitants, je suis le seul, en tout cas de la tranche, on va dire, active et qui n'a pas d'appréhension sur de me lancer sur du numérique, je suis le seul à être potentiellement à avoir besoin d'une plateforme qui puisse me donner une accessibilité aux données que de la mairie, c'est-à-dire les rapports des conseils municipaux, voilà, des choses comme ça. Et encore à la rigueur, je dirais que sur des personnes qui sont qui auraient des problèmes de vue à cause de l'âge, par exemple avec des DMLA, des choses comme ça, ce sont des personnes âgées qui n'ont peut-être pas autant d'intérêt, comme tu l'as dit, de la pratique du numérique. Et à la rigueur, s'ils ont besoin d'avoir des informations, c'est leur entourage, leurs enfants, qui peut leur dire qu'est-ce qui se passe exactement. Mais c'est vrai que pour moi, qui suis le seul, du coup, je suis pas inclus.
2: Mais dis-toi une chose, Serge, c'est que toi, aujourd'hui, ok, mais la génération qui va partir à la retraite, qui va passer dans le cap des 60 ans, ils utilisent Internet. Et la déficience visuelle c'est prévalent avec l'âge. C'est-à-dire que plus tu rentres dans l'âge, plus tu as de chances d'avoir une déficience visuelle. Que ce soit la cataracte, la DMLA, et puis le vieillissement tout simplement de tes cibles.
0: Bien sûr.
2: Du coup, une personne qui s'est déjà utilisée quand elle était active et que quand elle passe à la retraite, enfin, voilà, toute cette génération-là, on va avoir besoin. Donc, s'ils ne mettent pas en place maintenant, voilà. Déjà, la loi 2005, elle date quand même et tout n'a pas été mis en place. Alors, s'il te plaît, ne retarde pas trop les choses.
3: Non, mais c'est clair.
0: C'est vrai.
1: Mais il y a une question importante, hein. C'est de se dire aussi. De rappeler à nos élus très clairement, notamment les maires, ce qui est écrit au fronton de toutes les mairies de France et de Navarre. Il y a liberté, égalité, fraternité.
0: C'est ça.
1: Égalité, ça veut dire que tout le monde doit pouvoir accéder de manière égale aux outils numériques, si on est sur ce sujet-là. C'est aussi la liberté de pouvoir à la fois les utiliser, et parce qu'on peut ne pas avoir envie de demander à un tiers de faire ses démarches à sa place. C'est une question de liberté. Et puis, la question de la fraternité, elle est aussi là, parce que tu concluais en disant « je me sens pas inclus », ben de fait, tu n'es pas inclus à partir du moment où tu peux pas utiliser l'outil numérique. Donc, la question de la fraternité, elle se pose de cette façon-là aussi.
0: Oui. Et surtout, comme venait de le dire Maya, justement, moi, sur cette émission, j'en parle assez souvent. Donc, nous, notre handicap visuel, qui nous prive d'avoir une certaine agilité dans nos mouvements, voilà. Et je la trouve assez similaire, justement, à ce que tout le monde va affronter dans sa vie, c'est-à-dire le dépérissement du corps, la vieillesse, qui affaiblit nos mouvements, nos forces, notre agilité, et qui nous rend presque aussi maladroits que ben, ce que nous, on peut vivre en tant que non-voyants. C'est juste que nous, on le vit avant. Voilà. C'est un peu comme si, dans notre accessibilité de la vie du quotidien, c'est comme si on vieillissait un peu, enfin, en tout cas, on a les mêmes symptômes que des personnes âgées qui commencent à perdre leur mobilité, qui commencent à avoir du mal à se déplacer. On est un peu dans le même, voilà, ils sont dans le même, on va dire dans le même moule que nous, en fait, ils vont y tomber. Et c'est vrai que le fait que nous, on ne soit pas forcément encore reconnus à notre juste valeur, en tout cas au niveau de l'accessibilité ou de ces choses-là, là surtout, je pense que c'est aussi prouver qu'on n'a pas du respect pour ce qu'on va devenir, ce que les jeunes qui n'ont pas de problème, les gens valides, vont devenir, parce qu'on va tous y être confrontés. Et c'est vrai que c'est un peu dommage, cette perception-là. Et j'espère que les gens, en tout cas, c'est surtout les pouvoirs publics, après tout, parce que c'est eux qui ont le pouvoir d'agir plus que le citoyen lambda. Le citoyen, il peut porter son jugement, porter son avis, mais son influence, elle va être reportée sur nos élus, principalement, et sur les gens qui nous gouvernent.
1: Vous parliez de Fatima Kalouk tout à l'heure. On a fait un test à la Fédération. Il y a une petite vidéo où je passe en revue les candidats à la mairie de Paris sur le site du ministère de l'Intérieur qui est censé regrouper toutes les professions de foi avec accessibilité de leur profession de foi. Alors, c'est ce site, il est alimenté par les candidats. Donc, si les candidats ne l'alimentent pas, voilà. Mais en fait, dans les candidats qui l'avaient alimenté pour la mairie de Paris, et j'ai évidemment regardé aussi pour Orléans, il n'y avait pas un document accessible. Et moi, je me dis, il y a un sujet d'inclusion, parce que pourquoi faire un document qui ne serait pas accessible et un document qui ne l'est pas? Autant faire de l'accessibilité, d'abord native, et pour tout le monde. Moi, je compare souvent au plan incliné. Au fond, un plan incliné, il ne sert pas qu'aux personnes circulant en fauteuil roulant. En fait, tout le monde peut l'utiliser.
0: Exactement.
1: Donc, est-ce que c'est nécessaire de faire un escalier et un plan incliné, ou est-ce qu'on ne pourrait pas se dire, dans une période où quand même on a quand même des vrais soucis budgétaires malgré tout, se dire, ben, au fond, le plan incliné, l'intérêt qu'il a, c'est qu'il sert à tout le monde.
0: C'est ça.
1: Un papa ou une maman avec une poussette, les gens qui, comme moi, voyagent beaucoup et qui ont tous des valises à roulettes, et la personne en fauteuil, parce qu'il sait que ça en fait du monde, ça.
0: Et même ceux qui n'ont pas de problème.
1: Et même ceux qui n'ont pas de difficultés par ailleurs.
0: Et je, d'ailleurs, tu me fais penser à une anecdote. On a reçu, nous, dans notre émission, notre ancien député qui était venu à cette émission, et je lui ai posé cette question-là à l'Assemblée nationale, s'il y avait justement au niveau de l'accessibilité. Alors il me dit oui, en effet, il y a un plan incliné pour l'accessibilité, et il me dit comme ça, et en fait, mais tout le monde le prend. Tout le monde. C'est-à-dire qu'on soit valide ou non, qu'on ait un problème, qu'on soit sur fauteuil roulant, qu'on soit non-voyant, qu'importe. En fait, tout le monde prend le plein incliné. Enfin, en tout cas, beaucoup, une grosse majorité, parce que c'est plus commode.
1: Bien sûr.
0: Et voilà. Donc, et c'est vrai que je pense qu'il y a une vraie réflexion à avoir dans la façon dont on voit les choses aujourd'hui, dans l'urbanisation faire simple, épuré et peut-être une nouvelle vision, une nouvelle fonction de voir les structures des villes moins chères, peut-être plus facile à nettoyer. On aurait des villes plus facilement nettoyables, plus propres et accessibles pour tout le monde. Personnes âgées, personnes en situation de handicap, femmes qui ont une poussette ou même une grand-mère qui a son cabas. Je cite souvent cet exemple.
2: Si tu as un handicap provisoire, tu te retrouves provisoirement, avec un plat ou autre.
0: Donc c'est vrai que c'est des choses qui sont... Enfin, après, c'est vrai que nous, quand on est dans la situation de l'handicap, on se dit, mais en fait, c'est tellement logique un plat incliné, c'est tellement logique, ceci, cela, ça peut servir à tout le monde. Et on a l'impression que ceux qui n'ont pas ces problèmes-là, en fait, ils ne se rendent pas compte de la simplicité, de la logique de la chose.
2: Alors,
0: presque.
2: Je vais être méchante, mais je crois qu'on est dans une société validiste.
0: Oui. Donc en fait, pourquoi ? Ça veut dire que plus c'est compliqué, plus ils se sentent mieux ? Non, mais c'est parce que le truc, il est là, quelque part.
2: Ah, mais je suis d'accord avec toi, mais non. En fait, c'est vrai que c'est souvent... Ah, je remarquais souvent que dans les commissions, tout ça, les trucs qui sont pensés pour les personnes en situation de handicap sont passés par des personnes qui ne sont pas forcément en situation de handicap.
0: C'est ça.
1: Oui, c'est pour ça que j'insistais tout à l'heure sur les origines de la fédération, parce que ça, c'est quand même, c'était, alors c'est plus novateur aujourd'hui évidemment, mais en 1917 ça l'était, de dire c'est à nous, personnes concernées, de prendre en main notre destin et d'aller là où il faut être, c'est-à-dire on attend aussi une implication de notre part. C'est-à-dire, moi, je pense qu'il faut être dans des endroits où on ne parle pas de déficience visuelle, mais où il faut en parler. Par exemple, je pense aux commissions hospitalières, par exemple. Il faut arriver à ce que nos associations rentrent dans ces commissions-là, parce qu'il n'y a jamais de déficience visuelle qui vont parler de l'accessibilité, de la santé aux personnes. Là aussi, ça peut rendre service. Mais ça nous demande une vraie implication. Et puis, nous, au niveau fédéral, pour faire le pendant de ça, on essaye. Alors, on ne fait pas tout bien, puis on le fait avec d'autres, mais on essaye de donner les outils aussi argumentaires pour aider aussi en local sur des participations comme ça. Mais c'est important qu'on soit présent et qu'on sache aussi... On a fait ça à la fédération la semaine dernière. On a proposé une formation pour la prise de parole en public, parce que c'est important aussi la manière dont on s'exprime, notamment avec les élus, parce que il faut qu'on soit crédible aussi. Donc on a fait ça, ça a plutôt bien marché.
0: Alors il faut qu'on soit crédible, mais je pense que c'est vrai que tu as raison de dire ça, mais moi je pense aussi que ça doit marcher dans les deux sens, parce que eux aussi il faut qu'ils soient crédibles.
1: Oui.
0: Et aujourd'hui, la crédibilité, j'ai du mal à savoir dans quel sens elle est exactement. Moi, j'ai dit ça un peu ironiquement, mais voilà.
2: Tu es en colère aujourd'hui, ça ?
0: Oui, je suis très en colère. Je suis très en colère parce que le monde me déçoit, parce que le monde me déçoit beaucoup. Parce qu'on vit dans un monde où on ne parle plus de l'humain. L'humain, il ne passe plus en premier. C'est l'argent qui passe en premier. Et l'humain, en fait, il sert l'argent. Voilà. Alors que ça devrait être le contraire. C'est l'humain en premier et c'est l'argent qui sert l'humain. Et aujourd'hui, moi, je vis dans une société, j'ai l'impression que j'ai le contraire.
2: Une petite séance de thérapie après.
0: Oui, mais. J'irai fumer un pétard.
3: C'est ce que j'allais te dire. Je pense que ça va te faire du bien, ça.
2: Excuse-nous, Bruno.
3: Ouais, c'est clair.
0: Voilà, c'est vrai. Bon. Non, je sais pas ce que t'en penses, mais.
1: Je suis assez d'accord avec ce qui vient d'être dit.
2: Oui.
1: Et je pense que parmi, je suis profondément convaincu de ça, parmi les situations humaines qu'on traverse, le handicap, il a ceci de, j'oserais presque dire de positif, c'est pas le bon mot, mais j'en trouve pas sur le coup, mais de rappeler au monde, allez, employons les grands mots, de rappeler au monde que l'humain est là, parce que la personne en situation de handicap, certes, il y a la technologie qui nous aide beaucoup aujourd'hui, etc. Il y a aucun sujet là-dessus. Et moi, je suis pas un technophobe, au contraire. Mais par contre, à plein de moments, on a besoin de l'humain. Et ça vient rappeler, finalement, à tout le monde, y compris les personnes valides, qu'elles ont aussi besoin, non seulement de cette relation humaine, mais de cette interaction entre êtres humains. Et c'est important de le rappeler, parce que oui, aujourd'hui, il y a un monde qui est dominé, et je sais de quoi je parle, puisque j'ai enseigné l'économie pendant 30 ans, dominé par l'économie et par l'argent, c'est quasiment incontestable, mais c'est important de rappeler que l'économie comme l'argent, ce sont des moyens pour obtenir quelque chose. Mais c'est pas des fins en soi. L'idée, c'est pas d'obtenir de l'argent en tant que tel. Moi, je le rappelle souvent à la fédération, parce que je vous l'ai pas dit, mais on est financé à 75% par la collecte de fonds. Donc, clairement, on est sur cette collecte de fonds. Mais moi, je leur dis, on a une politique de collecte. C'est pas juste pour engranger des sous. C'est aussi pour que ces sous-là, ils servent la personne déficiente visuelle. C'est le fond du sujet. Et les donateurs et les légataires, il faut qu'ils en soient profondément convaincus, parce que sinon on n'est plus dans une philosophie qui serait la philosophie fédérale. La philosophie fédérale, c'est bien de travailler avec, j'insiste sur le avec, avec les personnes déficientes visuelles. Et en lien aussi, ça c'est une marque de fabrique chez nous, en lien aussi avec les professionnels de la déficience visuelle. En fait, il y a un savoir expérientiel qui est, parce que nous, en tant que déficients visuels, on vit les choses tous les jours, et puis il y a aussi le savoir des professionnels qui va nous aider aussi à construire nos argumentaires. Moi, j'aime bien ces débats-là, c'est vraiment très riche.
0: Et c'est vrai qu'au niveau politique, moi j'ai remarqué aussi une chose, peut-être que tu l'as aussi remarqué avec dans le temps, c'est les personnes qui sont directement concernées par l'handicap, pas forcément eux-mêmes, mais l'entourage proche. Je pense, par exemple, je vais donner un exemple tout bête, on parlait du général de Gaulle, qui avait une fille qui était atteinte d'autisme, je crois, et en fait, il y a beaucoup de choses qui ont été faites à cette époque-là. Enfin, en tout cas, il a fait en sorte que des choses soient faites pour l'autisme. Je pense aussi, par exemple, à des personnages célèbres, des acteurs comme Lino Ventura, qui lui aussi était concerné, qui a fondé des associations comme Personnage, voilà. Et en fait, il faut en arriver à des gens comme ça, qui ont un peu de pouvoir, un peu de réputation, un peu de célébrité, pour commencer à engager des actions beaucoup plus, on va dire, frappantes. Alors, évidemment, ce que l'on fait nous dans nos associations, comme fait la fédération actuellement, c'est le travail indispensable, et ça nous permet d'avancer. Mais on avance moins vite, j'ai l'impression, des fois, que quand c'est un politique qui est directement concerné par l'handicap d'une personne proche. Ça marche beaucoup plus.
1: Oui, c'est la question du pouvoir aussi, hein. Mais oui, je suis assez convaincu de ça. Oui. Mais nous, faut qu'on ait une force et collectivement. Hein, évidemment, je vous parle au nom de la fédération, mais moi, je travaille beaucoup avec d'autres associations, à la fois de l'écosystème de la déficience visuelle, mais aussi sur d'autres champs, parce que je pense que c'est important de travailler avec d'autres acteurs et de parler de la malvoyance et de la cécité, et parce que pour qu'on arrive à constituer un groupe de pression plus fort, et pour obtenir des choses qui nous permettent d'être réellement dans la vie de tous les jours, quoi.
0: C'est ça. Eh oui. Bon, on est.
2: Il va falloir conclure.
0: Et voilà. Donc c'était bien. En tout cas, on a bien parlé. On a bien discuté avec toi, Bruno.
2: Peut-être que tu veux rajouter des choses avant qu'on passe à la rubrique des Vans.
1: D'abord, de vous dire que c'est un réel plaisir de participer à cette émission. Ça, c'est quand même un élément important. Que la fédération. Elle est aux côtés des membres de son réseau et de l'association Pourquoi pas moi, entre autres, mais aussi Ciel d'Occitanie chez vous, mais toutes les autres, pour qu'on continue le compagnonnage ensemble, pour vraiment être dans une dynamique d'ouverture et pour permettre à la personne déficiente visuelle d'avoir sa juste place. Voilà. Et j'aime bien conclure par l'adage de la fédération. Tout ça parce que la citoyenneté, ça nous regarde.
2: C'est tellement vrai.
3: Ouais. C'est clair.
0: Continuons le combat. Bon, merci en tout cas pour cette petite interview avec nous.
1: Tu merci vas rester à avec... toutes et tous.
0: Alors, je ne sais pas si tu as la possibilité de rester avec nous pour le reste
1: je
0: de l'émission.
1: Je peux.
0: C'est impeccable. Donc, on va enchaîner. Avec justement, on parlait du numérique, de l'accessibilité au numérique et tout,
3: etc.
0: Et on va passer à notre spécialiste de comment on peut dire notre bêta-testeur. Notre bêta-testeur de l'accessibilité numérique, Evans.
3: Ouais.
0: Mais avant que tu nous parles de ta rubrique, c'est ton choix musical.
3: Eh oui, je vous ai choisi Erase Near de Josh Groban.
0: Et c'est parti.

0: Et voilà, Josh Groban, You Raise Me Up, franchement, très belle chanson, Nantes.
1: Ouais, c'est vrai.
0: Très très belle chanson.
1: Ça change du rythme des choix de Maya.
0: Ouais, je suis tout à fait d'accord.
1: Bon, des fois, tu nous fais des choix un peu plus punchy quand même. Mais,
0: Des fois,
1: je te relègue au même niveau que Maya, hein, des fois. Hein. Bon, alors.
0: Ouais.
1: Tu veux nous parler de quoi aujourd'hui?
0: Alors aujourd'hui, je vais vous parler d'une application que vous devez certainement connaître qui s'appelle ChatGPT.
1: Ah ouais.
0: ChatGPT, je ne sais pas si tu te rappelles, Serge, mais pendant une émission. Tu m'avais demandé si je pouvais la tester, ChatGPT, tu te souviens?
1: Ouais.
0: Et du coup, je l'ai testé. Et je peux vous dire que c'est vraiment très intéressant ce qu'il peut faire.
1: Ouais, ça cartonne quand même.
2: Ouais. Et est-ce que tu as ChatGPT, on est d'accord, c'est l'IA?
0: Mm-hmm.
1: Ouais.
0: Oui.
2: Est-ce que tu as testé d'autres IA de ce type, comme Jimny, Chatbot?
1: Il n'y a pas un truc qui s'appelle Opera, non?
0: Non, Opera, c'est un logiciel.
3: Mistral.
0: Non, mais par contre, j'ai testé un truc similaire à ChatGPT, c'est NetAI.
2: Ouais.
0: NetAI que vous retrouvez sur WhatsApp, Facebook, Instagram.
2: Et alors?
0: Etc. Et franchement, c'est assez dingue ce qu'il peut faire, NetAI aussi.
1: Bon, il y a ChatGPT, là, tu y as demandé quoi?
0: Alors, déjà, du coup, ChatGPT, tu peux faire beaucoup de choses avec, tu peux lui demander de générer des images. Je sais pas, tu peux lui dire.
2: Tu les as vues?
0: Non. Non, mais genre, tu peux lui dire, exemple. Peux-tu me créer une image, je sais pas moi, de...
2: D'un cheval qui fait du vélo.
0: Ouais, par exemple.
1: Ouais, un chat-chien, quoi. Un chat-chien, moitié chat, moitié chien.
0: Ouais, voilà.
1: Tu peux lui faire n'importe quoi.
0: En fait. Ouais, voilà. En fait, il peut te créer des images du style un peu comme ça. Et aussi, il peut t'aider aussi pour certains trucs, comme exemple pour ton devoir, il peut...
1: Ouais.
0: Il peut te poser des questions pour approfondir tes connaissances, etc.
2: Faire le devoir à ta place, éventuellement, aussi.
0: Non.
1: Alors, moi, j'ai un exemple tout concret de ce que tu viens de dire. C'est mon fils qui le fait, ça.
0: Ouais.
1: Il photographie ses cours,
0: mm-hmm.
1: tu vois, et il demande à ChatGPT de lui faire un condensé, tu sais,
2: les fiches de révision.
1: Ouais, exactement. Et en fait, et bien, ChatGPT lui fait, une fois qu'il a pris tous les trucs en photo, et bien, ça lui fait le résumé.
2: Est-ce que ton fils ne serait pas un peu feignant?
1: Ouais, si, un peu quand même.
2: Ah. Ouais, écoute, je me dis aussi.
0: Ouais.
1: Écoute, au moins, s'il se fait des fiches et qu'il bosse, écoute, je peux pas dire que. Voilà.
2: Ouais,
0: tu dis pas non.
2: Après, hein, dis-toi une chose aussi, c'est que s'il se la faisait, la fiche.
1: Ouais, ben, bien sûr.
2: Il la prendrait déjà. Enfin, moi, je dis ça.
1: Mais il faut qu'il vive avec son époque, quoi. Bon, je comprends aussi.
2: Alors, après, moi, tu sais ce que j'en pense de l'IA. J'avais fait une rubrique là-dessus déjà.
0: Oui, sur l'IA complètement dingue, sur des trucs complètement dingues.
2: En plus, moi, j'ai testé l'IA. Et bien des fois, il peut te donner des trucs qui sont faux.
0: Oui, c'est ce que j'allais dire, il peut se tromper.
1: Oui,
0: et c'est très récurrent.
2: C'est pas qu'il se trompe, c'est qu'il invente pour te faire plaisir.
0: Et en plus, ouais.
1: Toujours contrôlé quand même.
0: En plus, ça reste
1: une machine.
2: Oui.
1: Mais après, c'est vrai que c'est très intéressant. Je sais que là aussi, toujours pareil, parce que mon fils, il aime bien ChatGPT. Il s'est fait la messagerie de son répondeur téléphonique. Et c'est la voix de ChatGPT. Alors, il lui a expliqué ce qu'il voulait, comment il voulait, ce qu'il voulait qu'il dise, avec un style, parce qu'elle peut tout dire de plusieurs façons. Et il s'est fait une messagerie. Il s'est fait une messagerie. Et je sais pas quoi, mais ça me voit, parce que ça le fait super bien.
0: Ah ouais, vraiment. Efficace.
1: Bruno, il l'a enregistré, puis après, il l'a enregistré sur sa boîte vocale.
0: Bruno, vous l'avez déjà utilisé, ChatGPT?
4: Alors, moi, je l'utilise pas couramment, mais quand même, assez souvent. Effectivement, il y a effectivement des choses auxquelles il faut faire attention, notamment à pas trop donner de choses personnelles, parce que les données sont quand même récupérées et par ChatGPT et par Gemini et par Meta AI. Bon, voilà. Après, sur de la description d'environnement, c'est hyper intéressant. Sur effectivement des questions bien bien concrètes et qui qui engage pas des choses confidentielles, bah moi je trouve que c'est hyper performant. Oui. Après, j'ai envie de dire, ça, vous l'avez tous un peu évoqué, ça reste un outil. Donc c'est comme tout outil, il faut savoir l'utiliser avec d'abord
0: à bon escient
4: et en connaître les limites. Mmh. Moi,

0: situation. J'ai un peu de mal, j'avoue, pour l'instant, à faire un courrier avec ChatGPT, mais bon, vous savez, j'ai été universitaire, donc j'aime bien écrire, mais j'ai essayé.
1: À l'ancienne.
0: Ça donne des résultats pas déconnants, quoi.
1: C'est vrai que bosser des outils, ils sont ni mauvais ni bons. C'est l'utilisateur qui est ou bon ou mauvais.
0: Voilà. C'est ça, c'est l'usage
2: qu'on va en faire. C'est ce qu'on disait la dernière fois quand j'ai fait la homebrique. On disait que cet outil, on pourrait presque sauver la planète grâce à cet outil. Et qu'ils ont fait des publicités pour un téléphone rose limite.
1: Non, mais c'est après.
2: Limite. C'est
1: pas ça le truc. C'est que, comme tu dis, avec l'IA, on pourrait sauver la planète. Mais aujourd'hui, on fait quoi avec l'IA ? On les fait guider des missiles. Ouais, non, mais c'est ça, en fait. Voilà, donc,
3: et oui, c'est vrai que ChatGPT, elle est beaucoup utilisée dans l'armée, dans l'armée américaine.
1: C'est pour ça que j'ai demandé la dernière fois à ChatGPT, là, où c'est que je pouvais planquer mon missile.
2: Voilà. Et il a répondu.
0: Et vous avez raison.
1: Il m'a dit sous le lit.
0: Vous avez aussi raison sur un point, c'est que l'intelligence artificielle, quel que soit le producteur, elle est supposée flatter l'utilisateur. Donc, elle lui donnera une réponse, quoi qu'il en soit. Réponse bonne ou mauvaise, mais elle lui donnera une réponse. Oui. Moi, j'ai essayé hier soir pour avoir le résumé de la pièce de théâtre que je vais voir ce soir. Déjà, dans un premier temps, j'ai essayé sur Gemini et sur ChatGPT. Je ne savais pas que votre chronique serait sur ce sujet. et en fait, déjà, il n'a pas trouvé la pièce. Pourtant, je lui ai donné le théâtre, je lui ai dit la date. Il n'a pas trouvé, il a dit qu'elle n'était pas jouée. Alors que moi, je sais qu'elle est jouée parce que j'ai mon billet, donc voilà. Et j'ai eu beaucoup de mal à lui faire dire le résumé de la pièce. Il y a des moments, c'est un peu... Mais par contre, il flatte en permanence.
2: Oui.
0: Donc du coup, on lui répond, on lui... Voilà, c'est bon, faut le savoir, quoi.
1: Et oui. Moi, il y a quelque temps, là, je rentrais dans la pièce, je dis à ChatGPT, je lui ai demandé, tiens, mais il y a une odeur bizarre, là, tu sens pas ? Et il me dit, c'est parce que tu dois avoir le nez trop près de la bouche.
3: Ah ouais, d'accord.
1: C'est une blague, c'est pas vrai. Je parle pas de ChatGPT, moi.
3: Ouais, t'as raison.
1: Alors, sinon, après, au niveau des tests,
3: c'est
1: bon, t'as fait le tour. Après, on a fait le tour pour toi, tu me diras. Ouais.
3: Ce que j'allais dire aussi, c'est que du coup, c'est accessible avec VoiceOver, faut le dire quand même. Ouais. Aussi.
2: Et TalkBack.
3: Et TalkBack, oui.
1: Ouais, ça, c'est top.
3: Ouais, c'est top.
1: Donc t'as fait le tour un peu avec VoiceOver, t'as fait un peu le tour de toutes les possibilités ou enfin en gros quoi.
2: Comment on lui a bouffé sa rubrique.
3: Après, y a un truc que j'allais essayer de faire, c'est essayer de lui envoyer une image pour qu'il essaie de l'analyser, parce que je sais que ChatGPT peut faire ça également. Mais du coup, cette IA, elle ne voulait pas générer l'image.
1: Ah, elle a des... Il y a encore des...
4: Elle voulait pas, tu veux dire, la décrire ? Qu'est-ce que...
3: C'est genre, tu sais, le... Si tu veux, en fait, avant de la décrire, il analyse l'image.
4: Oui.
3: Si tu veux. Et après, une fois qu'il a analysé l'image, il te décrit. Mais sauf que du coup, il ne voulait pas ne l'analyser.
4: Ah.
3: Parce que du coup, ça marque à chaque fois une erreur s'est produite, etc. Tu vois ?
4: Ok.
2: Bon, il y a des bugs, quoi.
3: Ouais, quand même, ouais, il y a des bugs sur ChatGPT.
2: Parfait, c'est presque humain, quoi. C'est pas parfait.
3: après, tu te lui posais des questions et te trouvais des infos.
1: Ouais.
3: Exemple, moi, j'avais essayé d'une certaine curiosité de lui demander si il connaissait ma chaîne YouTube, il a trouvé ma chaîne YouTube.
1: Eh ouais.
2: Excellent.
3: Oui.
1: Mais t'es super célèbre. ChatGPT te connaît.
3: Non, mais genre, je l'ai dit, ta curiosité, je l'avais marqué. Connais-tu une chaîne YouTube du nom de ton pays toujours là ? Et il m'a sorti les infos de ma chaîne YouTube.
2: Et il s'est refait la pub. t'as vu qu'il est trop fort, vrai. Evans.
1: Non, mais t'as raison de faire de te faire de la pub. De toute manière, parce que c'est pas ChatGPT qui va te la faire.
3: Voilà. Non, ça m'étonnerait.
1: Bon, après, voilà, donc dans l'utilisation, c'est commode, c'est pratique.
3: Non, franchement, après ça va. Bon, après, il faut se méfier.

0: des réponses qu'il te dit aussi, parce que des fois, il te donne des réponses erronées, c'est tu ça. Vois. Mais après, franchement, après, ça va, c'est assez fluide.
1: Il n'y a pas de falaise devant toi, donc il ne faut pas forcément que tu le crois. C'est ça, un mot. Ouais. Non, je ne le croirais pas non plus, c'est ça.
0: Ouais, ouais.
1: Surtout si je suis en montagne. Voilà. Bon, ouais. T'as un dernier truc à rajouter, Evans?
0: Non, ça à peu près tout.
1: Bon, c'est cool.
2: Ah, alors oui. Moi, je l'ai testé sur une autre chose. Il se trouve qu'au mois de mai, je pars en Italie. Et je l'ai testé pour savoir s'il y avait des musées accessibles aux personnes déficientes du visage à Florence. Et ça m'a donné des résultats intéressants. J'ai même eu l'adresse d'une association de déficients visuels à Florence. Et j'ai pu écrire un mail en italien, italien que je ne pratique pas. Donc j'ai fait mon mail en français et elle me l'a traduit en italien. Alors là, je n'ai pas le libre arbitre de savoir, vu que je ne pratique pas l'italien, si elle me l'a bien traduit.
1: Eh, c'est ça.
2: Mais,
1: ouais.
2: Mais bon, voilà. Mais quand même, ça... Il y a des éléments pratiques, faut quand même le dire. Ouais. Et puis, je me dis, il faut pas jeter le bébé avec l'eau du bain. Et moi, j'insiste vraiment, parce qu'on commence à avoir un groupe de travail à la fédération autour de ces questions d'intelligence artificielle, parce qu'évidemment, c'est clair qu'on est questionné là-dessus, hein, notamment sur la description d'image. L'IA peut le faire très bien. Donc c'est intéressant pour nous, quoi. Mais c'est comme tout, c'est on doit garder notre libre arbitre.
1: C'est ça.
2: Savoir la réponse qu'on la donne, être capable aussi de se dire, bon, est-ce qu'il a dit des bêtises ou est-ce que c'est bon, quoi. Là, sur la traduction italien, je peux clairement pas le dire.
1: Ouais, c'est fou, elle a dit n'importe quoi et voilà.
0: Et que tu sais même pas quoi.
1: C'est un mystère. Tant que j'y pense, Bruno, j'ai une question à te poser vite fait. Par exemple, moi, j'utilise SingEyes comme application sur mon téléphone.
2: Oui.
1: Tu utilises quoi, toi, comme application pour...
2: Moi, j'utilise SingEye et Be My Eyes pour la description d'images et de photos. Je trouve que Be My Eyes est presque plus performant.
3: Ouais. C'est ce que disait Gérard aussi.
1: Ah, ouais.
2: Mais ça dépend un peu des fois de l'éclairage et autres. Moi, je trouve que c'est intéressant des fois de comparer les réponses aussi.
1: Oui, donc voilà. Moi, j'utilisais que SingEyes, moi, pour l'instant. C'est vrai que j'ai pas encore testé
2: après, le truc. Puisqu'on a parlé de citoyenneté, ça nous regarde. N'oublions pas quand même qu'avec l'IA, on a une empreinte énergétique qui est juste horrible.
3: Ouais.
2: Faut s'en rappeler. Là aussi, il faut qu'on fasse les choses avec discernement. Il faut se rappeler qu'au niveau de l'empreinte écologique, l'IA, c'est juste un gouffre, quoi.
1: Ça bouffe de l'eau, ouais, grave. Mm.
3: D'ailleurs, ils sont
2: et l'énergie.
3: Au Japon, ils sont en train de réfléchir, de travailler sur mettre les données sur un ADN. Comme ça, ça prendra moins de place.
2: C'est ça.
1: C'est ça, oui. Ouais. Bon, je filerai pas le mien ADN.
0: Moi non plus.
1: Bon, c'est cool. Allez, mais c'est bien. Parfait. Merci, Evans, en tout cas.
0: Avec plaisir.
1: Comme j'ai dit, ta rubrique nous a manqué la semaine dernière. Tu vois, on n'a pas pu parler multimédia et tout. Hein.
0: Ouais.
1: Voilà. C'est cool. Donc,
3: Par contre, Serge, si il y a la rubrique de Violaine, mais la tienne, elle va sauter comme
1: ça. Allez, elle va sauter, tant pis, quoi. Vous aurez.
2: J'ai été trop bavard.
1: Non,
0: franchement, c'est bien.
3: Ça arrive assez régulièrement, mais c'est pas grave. Vu tout ce qu'il parle, Serge, c'est pas grave.
1: Ouais. Donc, c'est un peu comme si j'avais fait ma rubrique. J'ai déjà mangé mon temps, quoi. Donc. On va passer à la rubrique suivante.
4: Et oui.
1: Et ça sera Humanité Inspirante.
0: Ouais.
1: La rubrique spirituelle de Violaine.
4: Pas que. Je veux pas être associée à cette étiquette.
1: Non, et ben là, c'est des coups de canne aussi. Donc, c'est pas que spirituel, quoi. C'est aussi physique, quoi.
4: Non, c'est de la science. C'est la physique moderne.
1: Bon. Et tu nous as fait ton choix musical.
4: Oui, j'ai choisi Vei Mai Natureza de Kurawaka. C'est... Portugais du Brésil.
1: Ah, ok. Ouais.

0: Ah, mais j'avais déjà entendu cette. Alors, pas peut-être celle-là, parce que je sais pas si c'est une reprise ou quelque chose comme ça. Mais en tout cas, au niveau des paroles, tout ça, là, ça me fait penser à quelque chose que j'ai déjà entendu. Un peu plus, peut-être, on va dire, traditionnel. Non? Je sais pas.
1: Je n'ai pas de connaissance sur la personne qui chante.
0: Ouais, en tout cas,
1: c'est juste une musique que j'aime et qui me touche.
0: Et que tu nous as fait partager.
1: Voilà.
0: Et c'est assez plaisant.
1: Et il n'y a aucun rapport avec ma rubrique.
0: Mais des fois, il faut qu'il n'y ait aucun rapport. Je le fais souvent, moi.
1: Si ce n'est peut-être le voyage, puisque là, on était au Brésil. Et je vais vous emmener en Afrique du Sud et en Inde, puisque je vais vous parler de Gandhi. Parce que là, la dernière fois, après ma rubrique sur Grégory Le Marchal, on parlait de acceptation versus résistance. Et je me suis dit, tiens, si finalement j'utilisais le parcours de Gandhi pour parler de ce qu'est l'acceptation. Enfin, en tout cas, de la posture. Parce que c'est plus une question de l'acceptation, c'est une question de la posture intérieure depuis laquelle on agit. Et donc voilà.
2: On est d'accord que quand tu dis acceptation, ça ne veut pas dire que je suis d'accord avec le fait que je suis malentendante, par exemple.
1: Ce n'est pas une question d'être d'accord ou pas d'accord, l'acceptation.
2: Voilà. On est d'accord.
1: on va en parler.
0: C'est pas non plus en rapport avec le fait que, imagine que je veux te donner une gifle et tu n'es pas dans l'acceptation de la recevoir. C'est ça, on est d'accord. Hein.
1: Une fois que je l'ai reçue, je suis obligée d'accepter de l'avoir reçue.
0: Non,
1: sinon,
0: mais si je le dis à l'avance, c'était pas obligé d'accepter. Quoi.
1: Ah, si tu me demandes, est-ce que tu veux une gifle? Là, je peux dire non.
0: Voilà,
1: l'acceptation,
0: là,
1: c'est pas dire oui à tout.
0: Okay, on est d'accord. On est d'accord.
1: Voilà.
2: On clarifie bien les choses.
1: C'est, ouais.
0: Alors,
1: mais vous allez vite comprendre qu'est-ce que c'est que l'acceptation. Donc, je vais partir un petit peu de Gandhi, puis je vais voyager de son vécu à lui et à l'étude qu'il a, l'exploration qu'il a fait. Donc, alors, Gandhi, c'est un Indien. Il est né en 1869.
0: C'est son nom ou son prénom?
1: Non, Gandhi, c'est...
2: Mohandas Karamchand.
1: Ouais, voilà, j'ai pas retenu, franchement, son nom complet.
0: Ah, c'est un pseudo?
1: Non, c'est son nom de famille, on va dire. Un de ses noms de famille.
2: Son pseudo, d'accord. C'est Mahatmata.
0: D'accord.
1: Oui, c'est Mahatma. grand maître. Donc... Voilà, Gandhi, donc, il est né en Inde en 1869, dans une famille avec une maman qui était très, très, on va dire, pieuse, mais dans la religiosité hindoue. Et donc, il fait des études d'avocat et il part en Afrique du Sud. Et puis, en Afrique du Sud, donc il est confronté assez vite au racisme entre les Blancs, les Indiens, les Noirs. Et donc, dans son parcours, vu qu'il est avocat, il est sollicité pour défendre quelques Indiens là-bas qui sont victimes de racisme. Et donc, notamment dans sa biographie à Gandhi, il citait l'exemple d'un jour où il a pris le train en première classe, donc toujours on est en Afrique du Sud, hein. Et donc il y avait un blanc dans le wagon qui était extrêmement raciste et qui a demandé à ce qu'il sorte, parce qu'il ne pouvait pas accepter que dans son wagon il y ait un étranger, enfin quelqu'un qui ne soit pas blanc. Et donc le contrôleur dit à Gandhi, bon ben, allez, vous devez aller en troisième classe. Et Gandhi a refusé, donc il s'est fait sortir du train avec ses affaires. Et donc à ce moment-là, ben, il a commencé à se questionner, en fait. Qu'est-ce que je fais? Je me résigne? Je résiste? Qu'est-ce que je fais? C'est quoi la bonne posture? Comment je peux faire pour répondre? Comment je réponds à cet événement qui est une injustice? Donc, partant de là, en fait, il a eu toute une réflexion. Et je pense qu'il était il était porteur de ce que sa maman lui avait transmis, de la sagesse hindoue, et aussi de comment concrètement, en fait, on fait dans la situation concrète d'injustice, comment je fais pour répondre à ça. Et il a finalement réussi, il a commencé à mettre au point sa pratique, l'art de l'acceptation et de la non-violence, déjà donc en Afrique du Sud, il a commencé, puis il a fini par se rendre célèbre par sa posture. Et en 1915, il est retourné en Inde. Et en Inde, il y a ces histoires de castes, les brahmanes, la brahmane c'est les plus hauts et les intouchables c'est les gens qui sont intouchables parce que ils font les métiers les plus ingrats ou le plus proche du caca, de la saleté. donc il y a quand même une forme de racisme à l'intérieur de ces castes ou de sentiments de supériorité, de mépris et d'injustice au sein même de l'Inde. Et donc, à l'époque, l'Inde était une colonie anglaise. Donc, entre 1915 et 1947, il va avoir l'opportunité de mettre en pratique son art de l'acceptation en action pour demander l'indépendance de l'Inde et que le pays ne se divise pas. En fait, pour lui, c'était très important que le pays ne se divise pas et devienne indépendant. Donc, il a partiellement réussi, puisque en 1947, il a obtenu, enfin, pas lui, mais enfin, l'Inde, les Anglais ont accepté de rendre l'indépendance à l'Inde. Par contre, il y avait le Pakistan d'aujourd'hui qui était à l'époque rattaché à l'Inde et qui, lui, s'est séparé. Et en 1948, Gandhi, il a été assassiné par une personne de la caste brahmane qui lui reprochait d'avoir été trop conciliant avec les musulmans du Pakistan. Donc voilà pour la petite histoire. Et donc voilà.
2: Sa théorie.
1: De quoi ?
2: Sa théorie maintenant.
1: Ben voilà, qu'est-ce qu'il a mis en pratique concrètement ? Donc en fait, il y a...
0: Sitting, grève de la faim. Des choses comme ça.
1: Oui, il y a ça, mais ça ne m'intéresse pas vraiment. Ce n'est pas le sujet de parler de... Enfin, le sujet, c'est de parler de sa posture, la posture de l'acceptation, parce que du coup, c'est pour faire un parallèle avec la déficience, le handicap. Et parce que si je parle de grève de la faim, bon, je ne sais pas, nous, on va pas, ce n'est pas une stratégie qui va marcher à notre époque.
0: Non, mais c'était plus pour, c'était plus des actes pour qu'il y ait un spot sur lui, quoi.
1: Oui, voilà, il a attiré l'attention avec ses grèves de la faim, et voilà. Mais en fait, donc pour lui, pour Gandhi, l'acceptation, c'est le point de départ d'une certaine force. Une force intérieure, parce que donc l'explication de cette posture, elle peut se découper en trois axes. Donc le premier axe de l'acceptation, c'est c'est l'ancrage au réel. Donc j'accepte de regarder ma réalité en face telle qu'elle est, sans rajouter d'histoire. Donc il y a, comme dans la communication non violente, il y a une première étape d'observation factuelle de la situation présente. Et on ne se rajoute pas d'histoire. On ne fait pas un mélodrame en plus, c'est juste les faits. Les faits, par exemple, dans le cas de la déficience visuelle, on peut citer l'acuité visuelle, le degré du champ visuel. Voilà, c'est les faits, on ne rajoute pas, ça fait chier, enfin, plein de trucs. Voilà.
2: Quelle vulgarité.
1: Les faits, juste les faits. Et ça, c'est déjà une première force, parce que quand je me rajoute plein d'histoires et que je refuse, que je suis dans une posture de refus de la situation actuelle, alors je dépense une énergie colossale en émotion de colère ou en émotion de dépression. Et donc je pose des actions depuis la colère ou depuis la tristesse ou depuis le déni aussi. Le déni, ça consomme beaucoup d'énergie, c'est pas écologique du tout.
0: t'as 200 grammes de CV par...
1: je sais pas si on
0: avec
1: peut
0: le déni, quoi.
1: Compter la colère, le déni, la dépression, c'est très énergivore. Et donc, en fait, quand on est dans cette posture de refus de ce qui est, ben voilà, on dépense beaucoup d'énergie pour refuser ce qui est là. Et du coup, c'est de l'énergie gaspillée. Donc, le premier pilier de l'acceptation, selon Gandhi, c'est de accepter ce qui est maintenant et de ne pas envenimer, faire plein d'interprétations, de rajouter des histoires, de l'émotionnel, parce que du coup, ça consomme plein d'énergie et cette énergie qui est consommée là, du coup, elle est plus disponible pour être,
0: pour le reste,
1: autodéterminée, l'autodétermination dans qu'est-ce que je fais avec ce qui arrive. Donc c'est, voilà, si par exemple je suis dans le refus de ma situation, on va dire au niveau de mon psychisme à 80%, bon ben j'ai 80% de l'énergie qui fait de l'échauffement, qui résiste à ce qui est, et j'ai que 20% d'énergie pour apprendre le braille, ou pour apprendre la technique de Kahn, ou pour apprendre NVDA, ou pour développer des nouveaux circuits, la plasticité cérébrale, et développer l'audition, ou je ne sais pas, plein d'autres sens. Donc c'est quand même très... Pour moi, c'est ça que j'appelle le handicap. C'est parce que dans le monde du handicap, on parle de situation de handicap, mais le refus de ce qui est, pour moi, c'est le handicap. Si je suis dans le refus de ce qui est, je suis vraiment handicapée intérieurement, ça dépend pas de l'extérieur. C'est moi qui me handicape. Donc, il y a beaucoup de gens qui sont pas en situation de handicap et de ce point de vue-là, qui sont handicapés aussi parce qu'ils refusent leur vie telle qu'elle est aussi. Donc voilà, c'est le premier point. Deuxième point.
0: AXA.
1: Quoi ?
0: T'as parlé d'AXA.
1: Oui, c'est premier pas axe, deuxième axe.
2: On n'a pas le temps de chipoter, laisse-la finir.
3: Ouais, c'est clair.
1: Deuxième point, c'est distinguer le fait de résister ou le fait de non coopérer. Donc, encore une fois, je vais parler d'énergie. Quand on résiste, alors là, on parle plutôt de... d'un pouvoir extérieur ou de quelque chose d'extérieur, on n'est plus par rapport à une situation. C'est quand on résiste, on est quand même dans une dynamique de conflit. Et cette dynamique, elle nourrit l'opposant. En fait, quand je résiste à quelqu'un ou à quelque chose, ben je le nourris.
2: Le chêne et le roseau.
1: Voilà, je nourris. Et ça consomme de l'énergie. Ça fait de l'échauffement, c'est de l'énergie gaspillée. Alors que si... Et en plus, je suis dans une posture où je me positionne et je vais agir contre. Donc, contre résistance. Hein. Voilà. Et alors que la non-collaboration, c'est différent. C'est-à-dire que là, j'accepte... par exemple, pour Gandhi, donc il acceptait l'oppression des Anglais, puisque c'est ce qui est dans le moment. Par contre, il refusait de se définir comme une victime des Anglais et il posait des actions au service de ses valeurs. C'est-à-dire qu'il a boycotté les produits anglais pour choisir ses valeurs. C'était « moi, je veux que l'Inde soit autonome et indépendante et je veux valoriser le potentiel d'action de l'Inde. Donc, je choisis... de consommer des produits qui sont issus du génie indien, de l'autonomie, et qui nourrissent cette valeur. Donc là, il n'est plus en train de, dans une posture intérieure de résistance à un oppresseur, et il ne joue plus le jeu de l'oppression, et il est dans une posture qui va nourrir autre chose. Donc il n'est plus, même si les Anglais, ils essayaient de le contrer, lui, dans sa posture... Il n'était pas impacté, puisque, ok, il y a l'oppression des Anglais, c'est ce qui est, mais moi, je reste dans mon axe et je nourris la valeur autonomie. Et donc, je ne rentre plus dans le jeu du conflit. Et donc, ça lui permettait aussi d'avoir une forme de. Une première approche de la non-violence. Donc, ça, c'est le deuxième point, qui est important, mine de rien, parce que, quelles que soient les deux actions les mêmes, s'il y en a une, elle est posée depuis une posture intérieure de résistance et l'autre qui est posée depuis une posture intérieure de « j'agis au service de mes valeurs et je ne coopère pas », ces deux actions, même si en apparence c'est les mêmes, elles auront une portée différente. Et comme quand on n'y voit pas, on peut voir au-delà des apparences parfois. Donc ça, c'est quand même, ça a un impact. Et le troisième point, c'est... donc là, on est vraiment dans la thématique de la communication non-violente aussi, c'est de reconnaître l'humanité de l'autre. C'est-à-dire que Gandhi, il n'était pas, quand il pensait, quand il considérait les Anglais, il ne les regardait pas comme des gros connards qui pensent qu'à eux-mêmes et tout ça.
0: Il faut que je fasse pareil avec les Américains.
1: Il considérait leur humanité. C'est-à-dire qu'il disait, bah, ces gens-là, ce sont des êtres qui sont agis par leur peur et leur conditionnement. Et donc, ça lui donnait une force supplémentaire, c'est-à-dire qu'au lieu d'être dans le jugement, et donc de nouveau dans une posture de contre, en fait, quand on juge, en fait, on nourrit la personne qu'on juge, il était dans une compassion lucide. Et alors, ça change aussi beaucoup de choses. Et moi, je pense à ça aussi en lien avec la thématique de la déficience visuelle et du handicap, c'est que c'est assez facile au quotidien de vouloir juger les gens selon comment ils se comportent ou comment qu'est-ce qu'ils font pas pour nous aider ou pour voilà, et c'est très facile de juger, mais la posture de ça change vraiment quelque chose intérieurement quand on est dans une posture de jugement de l'autre et de critique de l'autre, ou quand on est dans une posture de compréhension de la personne, elle sait peut-être pas du tout comment se comporter dans ces cas-là, peut-être qu'elle a plein de soucis et qu'elle a absolument qu'elle est prise dans ses soucis et qu'elle a fait ça de manière très automatique, enfin bon, il peut y avoir plein de choses. Et donc d'être dans cette forme de compassion lucide, c'est encore une manière de se... il faut que je termine, ok, une manière de se décrocher. Enfin, une manière d'être, pas dépenser d'énergie pour rien, mais d'être vraiment dans l'acceptation de ce qui est, la compassion, la compréhension de ce qui est, et toute mon énergie, je la mets au service de mes valeurs et au service de l'apprentissage de la plasticité cérébrale, l'apprentissage des stratégies d'autonomie. Et du coup, bah, quand je communique, c'est beaucoup plus, c'est non violent, c'est plus porteur. Enfin, ça a une autre portée. Donc, voilà ce qu'est l'acceptation. Donc, ce n'est pas du tout la passivité, la résignation. C'est vraiment le début de l'action sage. C'est une force dans l'action. C'est vraiment une écologie de l'action.
2: Écologie économique. Merci, Violaine. Voilà. Merci, Violaine.
0: Ouais, super, ouais, ça m'a fait vachement réfléchir ton truc. Les Américains sont bons, les Américains sont gentils.
1: Non,
0: je suis en danger, je vais les aider, il faut que je les sauve.
2: Il y a Léa qui fait des signes derrière la vitre.
0: Allez,
1: là-bas. C'est
0: bon.
1: Pas ce que j'ai dit.
0: Bon, c'est bon.
2: Merci beaucoup, Bruno, d'avoir été avec nous aujourd'hui.
0: Merci, merci.
3: Merci beaucoup.
0: Merci, Bruno. On se revoit bientôt.
3: Avec grand plaisir. Hein,
0: voilà. Façon de parler, évidemment, entre nous. Oui. Voilà. Et voilà. Et puis, merci. Merci, Maya.
2: Merci, Violaine.
0: Merci, Evans.
2: Avec plaisir.
0: Et on va remercier toutes nos auditrices.
2: Et tous nos auditeurs.
0: Et à bientôt sur les ondes.
2: D'Oxygène FM.

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